0: train de pleurer, Jules. Merci. Franchement, je suis en train de pleurer. Ça me fait mal au cœur.
1: Jules, faut que tu la consoles. Là, elle est pas bien, là.
2: Non, c'est pas grave.
0: J'aime trop Jules. Merci, en tout cas, d'avoir participé. Est-ce que tu as un thème à nous proposer à nous proposer pour la prochaine battle, quand on reviendra à la rentrée?
2: Un thème...
1: Un thème qui fera gagner, bien sûr.
0: Qui te fera gagner ou qui me fera gagner, James. Tu arrêtes. Si t'as pas d'idée, c'est pas grave, hein, mon Julien. Ok, y'a pas de souci. Est-ce que t'as un big up à faire?
2: Ouais, fais un big up à... Écoute, la famille.
0: Oui.
2: Les RFI.
0: Ok.
2: À tous mes amis de Cotonou. Et voilà, toi.
0: Alright, baby.
1: Yeah, carrément, le message est passé. Moi, je pense que pour le prochain thème, on peut choisir phénoménal, non?
0: Ah, c'est pas phénoménal. Mal, ouais. En dédicace. Enfin, moi, je m'en vais dédicacer, je l'en fais.
1: On te rend hommage, moi, je suis obligé. Tu m'as donné la victoire, moi, je te rends ça.
2: C'est pas mal.
0: Merci beaucoup, Jules. Gros bisous à toi. Merci et à beaucoup. Bientôt. Et reste branché, fais ton boucan. Si vous souhaitez être le prochain juge, comme notre Jules d'amour, vous envoyez par WhatsApp Battle au numéro suivant 00 33 6 37 42 62 24. C'est le moment du grand boucan.
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1: Ça y est, c'est l'heure d'accueillir nos invités de Boucantier. Ils sont comoriens et ils font de la bonne musique. Que demander de plus, franchement? Goulam et Seize dans la maison. Oh, salut les gars.
5: Salut.
1: Ça te dit quoi?
5: Ça va, on est là. Hein.
1: Yeah, on vous accueille avec des bons jingles, hein, vous avez entendu.
5: Oui, j'ai vu ça.
6: J'ai dansé.
1: C'est qui met le plus de boucan entre vous deux?
5: C'est
0: Goulam.
5: C'est
0: Goulam. Regarde.
5: Je
0: te prends même pas, Seize. Je te connais.
6: Merci.
5: Non,
6: Goulam, maintenant, il est méchant. Les gens disent ça à cause de moi.
0: Le bad boy.
5: Depuis qu'il traîne avec Seize, il a changé.
1: Ah ouais. Non mais Seize, en fait, c'est le, tu vois, l'élève perturbateur en
0: fait.
6: Mais tu sais, j'ai vraiment été cet élève.
1: Ah ouais.
6: Je me suis fait virer de mon collège.
1: Mais
6: ouh,
1: non.
6: Après, je me suis réveillé, Dieu merci. Mais au début, c'était que ça.
0: Oh my god.
5: Ça commence fort.
6: Que divertir le peuple. Quoi.
0: Tu le fais bien en tout cas. Ouais. On est ravis de vous accueillir tous les deux dans la maison aujourd'hui. Et c'est vrai qu'on a une particularité ici, c'est qu'on fait pas de promo, mais on avait quand même envie de commencer par ça.

0: Serre ça
1: nous inviter.
2: Bravo les garçons.
0: On s'amuse carrément.
1: Vous l'avez.
3: Ça nous a rêvé d'un coup là.
0: Ah ouais, carrément. Ce titre-là, on l'a écouté dans la première émission de Fait ton boucan il y a quelques semaines.
3: On était obligé d'ouvrir l'honneur. Quel honneur.
0: On était obligé d'ouvrir le bal avec ce genre d'ambiance. Qu'est-ce qu'il dit en quelques mots ce titre?
3: C'est vrai ça?
0: Ouais.
3: Il dit tout et rien en même temps, mais en fait c'est l'état d'esprit qu'on avait à ce moment-là en studio, plein de choses qu'on a envie d'aborder de point de vue perso, mais surtout si on va dire, on va prendre la vision globale, ça va être ces phrases un peu visées qu'on reçoit et qu'on lance aussi.
4: C'est un peu les critiques, les jugements en fait qu'on a au sein de notre communauté, ce qu'on vit au quotidien, et finalement on le met en chanson quoi.
2: Okay. Yeah. En tout cas, je tiens à dire qu'en tant qu'antillaise que je suis, bravo, parce que Paris est largement réussi.
3: Ah, merci.
2: Le Comeria qui s'essaye au zouk, vous l'avez fait.
3: Ah,
2: vraiment.
3: Après, on n'est pas les premiers. Hein. Naïma, Shamsia Sagaf, donc on a juste suivi un peu cet héritage qu'on a eu, parce qu'on est la génération qui a grandi dans ça.
4: Exactement.
3: Donc aujourd'hui, quand on parle de zouk, je me sens autant concerné que John qui est antillais, alors que moi, j'étais à l'autre coin là-bas, là, en bas, là-bas à droite.
4: C'est clair.
2: Comment vous êtes devenus amis tous les deux?
4: Oula, ça date ça.
3: Ça fait longtemps.
2: Depuis les Comores ou depuis l'Hexagone?
4: Non, on était.
3: Depuis les Comores, petite histoire. J'ai rencontré Goulam musicalement avant de le rencontrer humainement. Il avait fait un son qui s'appelait Entre deux que je saignais tous les jours. J'écoutais en allant à l'école ou quand je passais mon bac. Il avait déjà bougé depuis.
4: Putain, ça me rajeunit pas.
3: Et après, en le croisant, je lui ai dit, ouais. Et lui, je crois, c'était quoi, vers 2013, comme ça?
4: 2013, 2014, par là, ouais. Il y a 13, 14 ans, déjà.
3: J'avais une page où je faisais des vidéos humoristiques en comorien. Et il me disait, ouais, toi, tu me fais trop rire, tout ça. Je dis, attends, mais toi, t'as fait Entre deux, j'aime trop ton son. Et tout.
4: Et à l'époque, je savais même pas que tu chantais. Moi, je t'ai découvert sur Full Feu.
3: Ouais, c'est vrai. Mmh. Avant, tout le monde se disait que j'étais un humoriste.
2: Ouais.
3: Bah, le perturbateur du fond de la
2: glace. C'est toi! C'est toi. En tout cas, vous avez la même histoire parce que vous êtes tous les deux attirés par la musique depuis votre plus jeune âge. Et Goulam, toi, ce qui t'attire, c'est vraiment les instruments, le piano, la guitare. Et la légende dit que petit, tu fabriquais une batterie avec les boîtes de concert Nido.
4: Ça a commencé.
2: Ah,
4: je l'ai jamais mis dans ma bio, ça.
2: Et tu faisais des concerts.
3: C'est Freddy qui a balancé.
4: Par contre, ça, je vous jure, j'ai jamais crié quelque part. Ça, je sais pas d'où c'est venu. Je veux bien savoir.
3: C'est Freddy.
0: Délia, ces espions, t'inquiète même pas.
4: Ouais, franchement, mes premiers souvenirs dans la musique, c'était ça. Hein. Ouais. On fabriquait avec les boîtes de Gloria, là. Nido, tout ça.
3: Nido, mon gars.
4: Ouais. Voilà, on faisait la grosse caisse avec ça. On coupait l'arrière, là, pour faire les charlets et les cymbales. Et voilà, c'est comme ça que ça a commencé. Et je me suis retrouvé, franchement, dans la musique sans vraiment avoir choisi.
2: Ouais, c'est ça.
0: C'est la meilleure école, ça.
2: Exactement. Ouais, et puis un jour, tu te lances vraiment, t'as un déclic grâce à ce monsieur.

0: en fait, si vous voulez, la musique tanzanienne, elle a une forte influence aux Comores. Donc, ce qui fait que moi, quand je suis arrivé en France, je chantais beaucoup en français. D'ailleurs, il m'a connu avec Entre Deux. Et Diamond, en fait, il m'a donné cette envie-là d'aller chercher, en fait, dans nos sources. Et c'est lui qui m'a, entre guillemets, donné envie de chanter un petit peu en comorien. Parce que quand je suis arrivé dans la musique, j'ai chanté beaucoup en français. Ouais. Et j'ai eu ces deux clics-là avec sa chanson, avec Davido, la number one. Et ça m'a, voilà, tout simplement.
1: Okay. T'as atteint le million. Le million. Vous avez la même histoire tous les deux parce que vous avez quitté votre île natale pour venir dans l'Hexagone dans un premier temps pour faire vos études. Mais la musique, elle a pris le dessus. Comment vous l'avez vécu? Parce que vous n'avez pas de repères ici. Vous n'avez pas vraiment beaucoup d'amis. Comment ça s'est passé, Saïs?
2: Après, il y a une forte diaspora ici, donc il y a des amis qui n'étaient pas forcément nos amis de tous les jours. Donc, bon, en tout cas, je parle pour moi, je sais pas pour Goulam. Après, il y a beaucoup le soutien de la famille aussi. Et ouais, franchement, quand on est passionné, on compte pas tout ça. On n'est pas en train de faire un business plan pour ouvrir une supérette à Saint-Denis. On se dit, let's go, quoi, je vais faire mon truc. Et on va aller au fond. Et d'ailleurs, Goulam, gros respect à lui, parce que lui, on parlait déjà de ce débat, mais comment tu fais avec les parents qui attendent de nous qu'on soit des doctorants?
1: Ouais.
2: En plus, chez nous, ils attendent tous de nous qu'on revienne et qu'on soit des mecs de l'État dans le gouvernement. Comment tu gères ça? Lui, il a fini, t'as fait déjà, mais il avait toujours de cette musique à côté. Moi, j'étais en mode, frérot, t'as vu, moi, je crois que j'ai pas fini. Hein.
0: Moi, j'étais aussi en Normandie avec les vaches aussi, donc forcément, j'ai pas grand chose pour faire la fête.
3: Ah ouais, changement d'ambiance entre les Comores et ça.
0: C'est clair.
1: Saïs, toi, t'as commencé à faire partie d'un crew, c'est la Crazy Team, c'était donc aux Comores. C'est un groupe de danse au départ qui s'est transformé en groupe de rappeurs, mais tes parents n'étaient pas trop d'accord avec ce choix.
2: Ils étaient même pas au courant.
1: Oui,
2: c'est à la fin, en partant, qu'ils apprennent qu'en fait, ça fait un moment que je chante, parce que moi, je devais pas bouger de la maison à partir de la dernière prière, l'Aïcha. Mm-hmm. Donc c'est vers 20h comme ça. Donc moi, je quittais vers 16h direct, déjà habillé.
1: Allez!
2: Oui, je me cassais chez mon pote, je traînais là-bas. Après, dès que c'est le temps d'aller chanter, je chante. Et dès que j'ai chanté, je descends de la scène. Eux, ils partent voir les petites là-bas qui criaient, tout ça. Mm-hmm. Moi, je filais en courant pour rentrer. Donc, des fois, je dégustais la ceinture.
1: Ouais,
2: et tout.
1: Bah, écoute,
2: c'était la rançon de la gloire.
1: Est-ce que tu te souviens de ça?

0: sur l'assaut des Comores, vous étiez nombreux dans ce groupe.
1: Ouais, c'était rare de voir des petits organisés comme ça, 7, 8, qui rappent, qui se partagent des 4 mesures, des 8 mesures comme ça. Mais nous, on avait à ce moment-là la section d'assaut qui pétait tout ici et ouais. On avait ce modèle, on va dire, de réussite et d'inspiration musicale. Et je me donnais la prétention de faire les refrains. J'avoue, c'est pas moi qui décidais, c'est eux qui me disaient vas-y, fais, il est bien ton refrain. Ouais. Donc, on a évolué comme ça et jusqu'à aujourd'hui, c'est des inspirations de fou. Donc, on croise ces grands-là aujourd'hui, c'est un honneur et c'est une chance surtout de se dire qu'on est continué jusque-là. Oh, pareil, quand je rentre et que je vois des frères qui ont arrêté ou qui ont subi en tout cas les pressions sociales comme moyenne et qui ont dû se conformer à ce qu'il fallait faire, là, je me dis quand même j'ai eu de la chance.
2: Mais c'est fou de voir comment tu as pu commencer avec des sonorités rap aujourd'hui. Et aujourd'hui t'es ailleurs quoi.
1: C'est ça. Après je chantais en arabe moi au début à l'école coranique.
2: Ok.
1: Ça veut dire mais j'ai laissé ce côté quand on est parti dans le rap. Mais il y a des gens qui disaient ouais mais tu devrais chanter toi. J'ai une cousine qui venait de France. Mais attends toi, ta tête là, tu descends un peu R&B.
2: Petite mélodie.
1: Ouais. J'ai dit non moi je suis pas dans ça parce que là-bas aussi faut aussi citer ça. Quand tu chantais t'étais vu un peu comme un homme qui manquait de virilité. Au-delà de ce que toi-même tu pouvais penser de ça, il y avait ces gens-là qui facilement, en étant enfant encore ou adolescent, les gens qui t'harcèlent et qui t'insultent et qui te... Tu subis un peu ce truc-là et personne voulait vivre ça, donc forcément, fallait...
3: Tu te forçais.
1: Fallait comme ça que je suis tombé dans le dancehall parce que c'était des mélodies du coup qui te faisaient garder cette crédibilité strict. Hein. Et c'est comme ça que je suis allé dans le dancehall et le reggae.
2: Ok, toi Goulam, tu l'as senti cette pression justement par rapport au fait de chanter ou une perte de virilité entre guillemets.
3: Je pense que ça vient surtout du on n'avait pas forcément les mêmes le même entourage qui faisait ressentir ça. Moi j'ai pas eu forcément ça, on va dire que j'étais dans une communauté moi où beaucoup chantaient, j'étais beaucoup dans les instruments comme vous l'avez dit au début. Donc ce qui fait que j'ai pas forcément ressenti ça et quand je suis arrivé en France, parce que moi j'ai commencé à chanter bien plus tard que 16. Okay. Moi j'étais déjà à la fac au final. Donc j'étais dans ma chambre étudiante, j'avais pas la pression que lui il avait eu où il fallait rester dur. Mais
2: on en parlera encore de cette pression, vous inquiétez pas.
0: Dur. En tout cas, t'as pris ton courage à deux mains, Goulam, parce que t'es parti dans l'Hexagone. Au début, c'était pour suivre des études de droit, je crois, pour rassurer les parents. T'as fait 2 ans dans les études de droit à peu près.
1: Ouais, bon, t'as dit Goulam, mais c'est ça.
0: Ah, pardon, c'est excuse-moi.
1: Ouais, c'était dur, c'était une décision très difficile. Jusqu'à récemment, je parlais avec mon père en lui disant, mais papa, tu réalises pas à quel point ça a été dur pour moi de vous cacher ça.
0: Ouais.
1: Vous cacher le fait que j'arrêtais, de trahir un peu cette mission qu'on m'a confiée en venant ici, avec le retour pour aller servir la patrie. Parce que c'est pas où tu sors seulement, on t'attend, on revient avec le diplôme.
0: C'est pas ça.
1: Moins que ton père, fais pas moins que tel, suis l'exemple. Donc moi, j'ai toujours cet exemple du daron qui a fait des grandes études, etc. Et je me suis senti trahir une partie de moi, mais pour aussi peut-être devenir ce que je suis et assumer l'homme que je suis, tu vois. L'essentiel, c'est de rester qui on est avec les valeurs qu'on nous a inculquées.
0: Exactement.
1: Et c'est ce qui rassure un peu le papa aujourd'hui.
0: Et en tout cas, tu conquis le public avec ça. Doucement.

0: Ça date de 2016. Quand j'ai réécouté ça, je me suis dit c'était la première fois que je te rencontrais, ça.
1: Oui.
0: Ça fait 10 ans.
2: Ouais,
0: ça,
2: hey, 10 ans déjà.
0: 10 ans déjà. 10 ans.
1: J'ai l'impression que c'était il y a 2 ans.
0: Ouais, hey, de fou.
3: Dingue. Attends, passe vite.
1: Mm-hmm. Entre temps, j'ai pris des rides. Mais... je me rends pas compte.
0: Mm-hmm. 10 ans, 16.
1: Ouais.
0: Avec le recul, tu penses quoi de ton parcours justement?
1: Franchement, c'est un parcours de découverte en quelque sorte, parce que quand je réalise bien, j'ai jamais réellement fait de plan où je me suis dit je me vois partir et devenir un grand artiste, etc. Je me suis juste dit je pars dans un pays où les opportunités sont multiples et où je peux être quelque chose d'autre que celui qui rentre avec le costard du gouvernement.
0: Ça c'est la pression.
1: Donc voilà, j'aimais bien le foot aussi, mais bon, je suis arrivé tard, j'avais 17 ans. Donc je me suis dit bon voilà, j'ai eu cette chance avec la musique, donc je vais foncer. Jusqu'où elle va me mener, je sais pas, mais j'y vais et je suis encore là en train d'y aller.
0: Ouais, donc, ouais, bravo.
1: Ouais, est-ce que je réalise, est-ce que je me pose? Bon, bien sûr, je réalise quand je revois les frères, comme j'ai dit tout à l'heure, qui sont encore là-bas et qui ont arrêté et qui aujourd'hui ont même un regard différent quand ils me regardent.
0: De respect.
1: Beaucoup de fierté, du respect, mais moi ça a rien changé, je suis en mode mes frérots, t'es aussi chaud que moi normalement. Okay. Tu peux faire ça ce que je fais, tu vois. Mais on réalise pas après. Moi, j'ai vraiment peut-être la tête dans le guidon et j'essaie de réaliser, mais en tout cas très reconnaissant.
0: OK. Toi, Goulam, avant de chuchoter dans les oreilles des nanas, tu t'es essayé au reggae avec un certain...
1: Avant de soigner les cœurs.
3: Soigner les cœurs.
0: Soigner les âmes. Tu chantais le reggae?
2: Ouais, exactement. En fait, c'était une musique qui m'a toujours attiré. Je me rappelle à l'époque quand on chantait, on était entre guillemets les Jackson 5 avec mes frères.
0: Ouais.
2: Okay. Et
1: sale.
2: Ouais,
1: sale. Allez, la photo.
2: Non, mais il y a des vidéos sur YouTube et tout. Mais ils sont en privé. Ouais, j'ai...
1: Ouais, il a vite privatisé, il est parti vite, non répertorié.
2: De ouf. Et en fait, on avait un groupe de reggae avec mes frères.
0: Okay.
2: On était quatre, les quatre garçons ont tous un instrument. On était très fans de Morgan Heritage. Je suis parti les voir deux fois sur Paris.
1: Sale.
2: Ouais, Père Son Âme, Peter Morgan. Pita. Et le reggae, même on a des artistes reggae aussi un peu chez nous. Je parle d'Awanama, Nasaja. C'est des artistes Jama en Joanie qui nous ont beaucoup bercé déjà à l'époque. Et après arriver en France, j'ai rencontré Grézou, qui est big up à lui, il habite à Paris. Et c'est lui qui m'a un petit peu donné cette envie-là de d'enregistrer en fait mes premiers titres. Donc on est parti sur du reggae pendant 2 ans jusqu'à ce que j'ai le déclic de me lancer en solo et chanter un petit peu dans notre langue, visiter un petit peu les influences de chez nous.
3: Ouais.
2: Et voilà, reggae, de musique très forte que je continue d'écouter encore aujourd'hui, mais j'espère qu'on pourra revenir un petit peu, peut-être pourquoi pas un de ces quatre à refaire un titre
0: un peu reggae. Ça te va bien en plus.
3: Mais le reggae, c'est un peu une musique aussi qui permet de soigner les cœurs. Vu qu'on s'appelle le soignant des cœurs.
1: T'as même fait récemment un son qui a des influences reggae là.
2: Oui, un petit peu. Il y a un petit côté un peu skunk et tout ça qu'on retrouve un petit peu. Mais c'est vrai que c'est un peu dommage, le reggae, c'est pas une musique pour moi, en tout cas en France, que pour moi j'estime qu'il est trop sous-côté.
0: Oui, je suis d'accord.
2: Il est pas assez populaire, en tout cas pour moi ici. Et ce qui fait que je me suis essayé un petit peu à des rythmiques un petit peu reggae, mais j'ai l'impression que même le public il est un petit peu bloqué par la sonorité. Je sais pas pourquoi, je sais pas si tu l'as senti toi. Peut-être qu'il y a le côté un petit peu moins festif, comme on est dans une période où il y a beaucoup de sons un peu festifs.
3: Ouais.
2: Peut-être qu'il manque ce côté-là, mais je suis certain que ça reviendra.
0: En tout cas, il y a un titre qui va te faire briller, c'est celui-ci.

0: Goulam qui a eu un avant et un après, on s'en
1: évidemment, ouais. Bien évidemment, cette chanson-là, elle a un petit peu... Comme on parlait tout à l'heure de faire le choix entre les études et faire la musique, cette chanson-là, elle est venue pour moi comme une évidence. Voilà, quand j'ai eu une grande période pendant 2 ans où je me demandais est-ce que j'arrête vraiment le travail que je faisais en informatique pour partir dans la musique, il y a cette pression-là familiale où mon père, il me dit, ah non, tu peux pas arrêter. T'as fait 5 ans d'études, on t'a financé 2 ans.
0: Tu m'étonnes.
1: Comment tu fais pour rembourser ton prêt? Donc moi, à un moment donné, j'ai réussi un petit peu à gérer avec le patron qui, il était cool de m'avoir laissé partir avec une rupture co.
0: Ouais.
1: C'était cool. Je sais pas si ça se fait encore aujourd'hui, mais je crois que c'est très dur d'avoir une rupture co pour démissionner. Donc moi, ça m'a permis un petit peu pendant ce temps-là d'avoir un petit peu le chômage à côté. Ça me permettait de continuer un petit peu à vivre, quoi. Mmh. Ouais. Et vient cette chanson qui arrive en plein Covid. Et ce qui était étonnant, c'est que quand j'ai sorti la chanson, bah, il s'est rien passé du tout. Rien, ah ouais. Carrément, j'ai eu une chute parce que pendant le Covid, il y a eu l'actualité, on parlait que du Covid. C'est-à-dire que tous les sons qui sont sortis pendant ce moment-là, bah, il y avait une chute au niveau des charts et tout. Et d'un coup comme ça, moi j'ai entendu parler de TikTok, je connaissais même pas TikTok, c'était une dinguerie. Maintenant, qui ne connaît pas TikTok maintenant? Donc c'est arrivé à ce moment-là et moi j'ai vu les charts augmenter, je suis allé voir TikTok, j'ai vu il y a plein de vidéos, je comprenais pas. Et j'ai vu qu'il y a une trend qui s'était lancée, je sais même pas, ça s'appelait trend à cette époque-là, mais il y a une trend qui est partie du côté de la Polynésie française.
0: Okay.
1: C'est parti de là-bas.
0: Okay.
1: C'est parti de la Polynésie française, la Nouvelle-Calédonie. Okay. Et ça a poursuivi son chemin, hein, ce qui fait qu'on est là aujourd'hui.
2: Lourd.
0: Merci la Polynésie.
3: C'est la beauté de la musique aujourd'hui.
2: La musique voyage et elle est partout.
1: C'est vrai. Ce qui fait qu'aujourd'hui, plein de jeunes aussi ont toutes leurs chances au final, parce qu'il y a un gars qui est au Comores, il peut atterrir aux États-Unis, il peut atterrir en Polynésie. Ça a été le cas pour moi, parce que moi je suis un artiste indépendant, j'ai jamais signé de contrat avec un label ou quoi. Ce qui fait que c'est quand même incroyable aujourd'hui que bah, les barrières tombent en fait entre les pays grâce à la musique.
0: Totalement.
1: Et c'est ça que je trouve incroyable.
3: Et même les barrières de langue, parce que quand j'entends des gens parler comorien, je dis mais Goulam, mais ils chantent vraiment.
1: Ouais, c'est
3: ils chantent frérot.
2: Bah ouais,
1: surtout que notre langue, c'est pas une langue ultra connue. Bon, ça dérive un petit peu du swahili, mais le comorien, à part les comoriens, personne ne parle cette langue-là. Mmh. Donc moi, j'étais stupéfait de voir un public au Mali, 10 000 personnes qui chantent le comorien. Ça m'a fait chaud au cœur.
2: Et il faut chanter encore plus fort. C'est vrai, ça c'est pas le seul titre que vous avez fait tous les deux. Il y a eu Wasi Wasi qu'on va écouter tout de suite sur RFI.

0: C'est du miel, hein. Tu me disais, Saïs, tu peux pas chanter cette chanson. Les yeux ouverts.
1: Je ferme les yeux pour ressentir.
0: Ressentir vraiment la musique. Là, ouais. On en parlait juste avant, la langue comorienne, vous avez à cœur de chanter dans votre langue, mais c'est quelque chose qui n'a pas été facile tous les jours, le fait de d'assumer sa langue. Je sais pas, quand on vit en France par exemple, tu disais Goulam, tu avais envie de chanter français toi au début. Comment t'es revenu? Pourquoi t'as décidé de revenir justement aux Comoriens?
2: Je pense qu'à un moment donné, on a cette recherche de notre identité. Voilà, donc moi j'étais arrivé à ce moment-là où je voulais justement aller chercher les sources. C'est vrai que j'entendais beaucoup. On a été bercé par les musiques de chez nous. Quand on arrive en France, on est obligé de s'intégrer, on est obligé de suivre un petit peu ce qui se passe ici, de s'intégrer tout simplement. Donc à un moment donné, il fallait faire ce choix-là de retrouver un petit peu les racines.
0: Ouais, carrément.
3: Nathalie, viens manger ma glace en Italie. Nathalie,
1: je délire, qu'est-ce qu'il y a?
0: C'est qui Nathalie?
1: C'est une dame très mignonne en soirée.
4: C'est quoi la glace?
1: Qui m'a frappé à l'œil, une glace très fraîche. En Italie, parce que c'est les boss des glaces.
0: Seize, Nathalie, c'est un extrait de ton dernier album Mosaïque, et sur la cover on y voit trois femmes qui représentent trois influences, il me semble, là les musiques afro, le dancehall et le R&B. Et c'est vrai qu'on en dit, on en parlait un peu tout à l'heure, t'as certaines influences qui ont été peut-être moins faciles à assumer que d'autres, comme le rap, ou même ta sœur, il me semble, t'a dit d'arrêter la musique à un moment donné.
1: Oui.
0: Qu'est-ce qui t'a fait persévérer là-dedans alors?
1: En fait, ma sœur, elle m'a connu. Bon, ma sœur, on a été séparés un peu tôt, quand j'avais 12-13 ans, parce qu'elles sont parties vivre à La Réunion, mes sœurs. Et moi, je suis resté solo, comme tel un mal-aimé. Pourquoi je voyage pas? Au comment? Parce que ouais, tout le monde est en train de se barrer, en fait. Tu regardes, tu vois autour de toi, tout le monde est en train de se casser. Tu te dis, ouais, mais pourquoi moi, je suis encore là? Aujourd'hui, je vois un peu l'importance du fait d'être resté, d'avoir même un peu plus appris la langue, pour revenir à la question qui a été posée tout à l'heure à Goulam. Aujourd'hui, et c'est important de s'identifier et d'être nous-mêmes. Maintenant, pour ma sœur, c'est voilà, faut que t'arrêtes. Est-ce que déjà tu manges halal?
4: Ok.
1: J'ai dit, comment ça je mange halal? J'ai dit, d'où viens, on mange du poulet, on mange tout, arrête de me parler. De quoi tu me parles? C'est quoi cette nouvelle mode? J'ai dit, arrête, tu me parles d'une nouvelle mode là ou quoi, frère? Parce que moi, j'ai un des Comores, on se pose pas la question, nous, t'as rajouté. Les gens, oui, c'est normal, c'est un pays musulman. J'ai dit, non, mais qu'est-ce qui nous dit que c'est halal en vrai? Il n'y a pas un VS. Donc en vrai, le débat part de là, et elle me dit, mais même ta musique là, faut que t'arrêtes.
0: Ok.
1: J'ai dit, ah ouais, sérieux et tout, non, faut que t'arrêtes, là c'est un nouveau départ, tu pars en France pour les études, arrête ça. Maintenant, mon ordi rempli de rythme jamaïcain, je commence à arrêter
4: de télécharger. Mais ta sœur, elle chantait avant aussi.
1: Toutes mes sœurs chantent. Ok. Mais on va dire, elle s'est bloquée, plutôt moi, l'esprit rebelle a fait que...
0: Okay. Il y avait aussi cette pression qui pouvait venir du fait que tu chantais pas forcément des musiques religieuses ou des choses comme ça, non?
1: Ouais, bon ça...
0: Ça c'est après
1: en étant adulte et dans une année où j'étais un peu en ras-le-bol de devoir se conformer à chaque fois, être lisse pour les gens, mais au final dans leur bouche c'est jamais lisse me concernant. Donc au final j'ai dit, écoute, je fais du dancehall, si vous voyez des filles danser, c'est normal, c'est le dancehall, quand c'est Sean Paul ça vous gêne pas.
0: Yes, la pression sociale. Toi, c'est ce que tu me disais, que même tes parents t'ont interdit de chanter ces musiques. C'est marrant parce que Goulam, toi, t'as invité tes parents sur scène il y a pas longtemps.

0: t'étais en concert à Paris à la Cigale, t'as invité tes parents sur scène et tu leur as fait cet exclu où bah tu parles de, justement de ton départ aussi en France, du fait que bah t'as choisi ta voix E et ta voix X.
1: Ouais.
0: Aussi le fait de chanter, le fait qu'ils soient sur scène, toi ça t'a fait quoi?
1: Beaucoup d'émotions, énormément d'émotions, parce que c'était un petit peu la finalité un petit peu de ce parcours pour moi. Bon, j'espère que j'irai encore plus loin, mais pour moi, il y avait un avant, un après Cigale, parce que c'était un petit peu pour moi la façon de les remercier pour tout ce qu'ils ont fait, parce que déjà c'est, moi contrairement à, je sais pas à 16, mais moi mes parents, c'est eux qui m'ont mis dans la musique. Donc ils pouvaient que me soutenir, même si le daron à un moment donné me disait non, Belek, la musique c'est pas quelque chose qui sera pérenne, tu vois. Mais au final, ma mère a toujours aimé la musique, mes parents ont toujours aimé la musique, donc ils m'ont soutenu. Et cette musique, je leur rends hommage. Et d'ailleurs, ma mère, elle était au plateau RFI avec. On a fait juste avant la Cigale, quand on faisait la promo de la Cigale. Elle était là, elle était à la place de 16, là, justement. Incroyable. Donc, ouais, c'est un moment très, très, très émouvant qui s'est passé à la Cigale l'année dernière, que j'oublierai jamais.
0: Et est-ce que, justement, les petites pressions qu'on reçoit des parents avec le recul, est-ce qu'on les comprend quand on a...
1: Bien sûr, je les comprends, parce que eux, il n'y a pas vraiment eu de modèle dans notre famille ou même dans notre communauté. Je parle de moi, je parle de Seize aussi, de modèles d'artistes vraiment natifs des Comores qui ont évolué en France et qui ont réussi à tenir sur le long terme, à avoir des carrières internationales comme plein d'autres personnes, et qui réussissent à vivre une carrière et à construire une vie grâce à la musique. Donc forcément, eux, ils avaient ça en tête. Et ils nous poussaient justement à garder la main sur notre vie en ayant la sécurité qu'il faut, quoi.
2: Oui.
0: Toi aussi, Saïd, tu la comprends, cette pression aujourd'hui?
3: Franchement, je ne peux qu'accompagner Goulam dans ce qu'il vient de dire, parce que c'est vrai qu'avant nous, il y a eu de très rares exemples, voire je n'en ai pas un en tête. Mm-hmm. Donc on est un peu en train d'ouvrir la voie à tous ces blédards, entre guillemets, qui sont arrivés. Une phrase d'une ex à moi à l'époque: c'est un blédard, il est arrivé en France, il croit qu'il va percer. Donc oui, il y a ce truc de, c'est pas une vie. Chanter, ça va vous mener à rien. C'est pas une vie, c'est pas un travail. Ça l'est déjà même en France, là où toutes les opportunités se trouvent, comme je le disais tout à l'heure. Alors imaginez aux Comores, dans un pays du tiers-monde, etc. Les gens doivent se dire, mais t'es fou, t'es l'idiot du village. Donc t'as un peu cette pression de devoir prouver. Tu dois donner des réponses, tu dois donner des résultats, tu dois montrer que t'as pas foutu ta vie en l'air. Et aujourd'hui, Goula, moi, là, et plein d'autres qui arrivent, je suis content, parce que je me dis qu'on ouvre peut-être la voie à d'autres qui doivent se dire que peut-être en regardant Goulam, c'est possible pour moi de faire quelque chose de
2: l'exemple.
3: Cette musique.
0: Ouais, c'est ça qui est fort, parce que vous faites de la musique, mais ça va un peu plus loin que ça.
3: Et je pense que c'est aussi pour ça que nos deux titres ont été faits en full comorien et pas en français.
0: Il y a un autre titre où on vous retrouve tous les deux.
3: Ah.
0: Et celui-là.

0: qui aborde les épreuves vécues par les habitants des Comores et de Mayotte, hein, qui ont été particulièrement touchés par le cyclone Chido en 2024. Il y a une vingtaine d'artistes, hein, sur ce titre, des Mahorais, des Comoriens. Il y a Patsaou, Soprano, Rof, Elams, MC, Sheikh MC, pardon, et plein d'autres. Et vous deux, vous avez fait un couplet dessus. C'était important pour vous de porter votre voix pour ce genre de sujet-là et cette tragédie.
1: Je pensais même que t'allais mettre celui qu'on avait fait avant pour concernant la canne et la patrie. Donc oui, ça, pour montrer que en fait c'est toujours une cause qui nous réunira toujours quand il s'agit des nôtres et de nos peuples dans leur globalité. On sera toujours touché de tout ce qui se passera chez nous et dans notre coin, un peu dans notre océan Indien, dans notre petit havre de paix. Donc quand un truc touche comme ça, avant tout, on est humain. Donc on se doit de réagir et c'était une cause qui nous tenait à cœur. Hein. Je sais pas si Goulam a un truc à rajouter.
2: T'as complètement tout dit. Pour moi, l'unité, voilà, c'est ça aussi quelque part, être humain et savoir s'entraider. Donc voilà.
0: Mais l'unité, c'est le mot parce que bon, on a pu entendre certaines voix qui pouvaient parfois diviser les Comores et Mayotte. Ça a été sport de voir cet élan de solidarité quand même, hein, malgré tout.
1: C'était une belle réunion qui ne pouvait que nous toucher et surtout la cause qui justifiait justement l'unité, comme tu dis.
0: Carrément. Merci en tout cas pour ce titre. Dommage, c'est vrai que sur la patrie, le titre pour soutenir les Comores, je savais pas que vous étiez tous les deux.
1: C'était la première fois où on était avec tous ces grands-là et tous ces frères-là. Okay. Et c'était sur le plateau, on s'est tellement amusé, c'était grave. Cool, quoi.
0: Eh, les Comores en force. Non, c'est ça. Franchement, merci d'avoir été avec nous. Merci. Ça a été un plaisir.
1: Merci à vous.
3: C'est parti pour jouer? Vous êtes prêts? C'est parti.
1: Let's go.
3: Ça y est.
0: C'est l'heure de vous faire votre promo, vous avez 30 secondes pour faire votre promo. On commence par toi, Saïs.
1: Comment ça?
0: Let's go, tu fais ta promo, c'est parti, 30 secondes.
1: Yo, Goku, ici Saïs Filigial, Mosaïque est dehors. C'est vrai, ça est sorti avec Goulam. Retrouvez-moi sur les réseaux Saïs officiel, @SaïsOfficiel, partout. Let's go, les 30 secondes sont finies.
2: C'est pas encore, c'est fini.
3: Allez, Goku.
2: Ok. Alors, on est très content d'être là. C'est vrai, ça est dehors. Voilà, c'est la réunion de deux artistes comoriens.
3: Oui, monsieur.
2: Donc, voilà, et c'est pas fini.
0: Parle de toi.
2: Ok, écoutez, Goulam sur tous les réseaux, et voilà, hein, c'est vrai, ça est dehors encore une fois. J'espère qu'on vous fera danser tout l'été.
3: Ok, voilà. D'accord. Voilà, merci. Bravo, les garçons.
4: Je pense que c'est plus le tic-tac qui met la pression. Mais...
2: Donc, j'appelle le tic-tac. J'aurais voulu entendre les secondes, en fait.
0: L'exercice n'est pas facile, toi. Si je te faisais le malin avant l'émission. Je vais trop parler.
4: Je savais pas si je pouvais voir, là. J'aurais pu gérer mes secondes.
0: Merci en tout cas, Goulam et Saïs, d'avoir été avec nous. Ça a été un plaisir.
3: Merci pour cette belle
0: cette émission. Deliane, on va en vacances.
3: On part en vacances. La dernière émission, les garçons.
2: Magnifique.
0: Venez
2: avec nous.
0: On va en Italie. Il y aura peut-être des matchs.
4: Faut pas aller. C'est que moi et Nathalie là-bas.
0: On se retrouve, nous, le 24 août. C'est la reprise pour nous. On fera encore plus de boucan, promis.
3: Allez, salut. Bisous.
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11: 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Il est 3h ici à Paris, 1h en temps universel, et c'est l'heure de votre rendez-vous avec l'actualité.
10: Jérôme Bastion.
11: À la une de ce journal, les atermoiements du président américain sur l'Iran entre menaces, bombardements et négociations s'expliquerait-il par un appauvrissement des stocks d'armement et de munitions? Donald Trump réfute bien sûr, mais il y a des signes qui ne trompent pas. Un colon israélien inculpé pour le meurtre l'an dernier en Cisjordanie du militant palestinien Aouda Attalin, dont le documentaire No Other Land avait reçu un Oscar, une première depuis octobre 2023 dans un contexte de flambée de violence. Une bonne partie de l'Europe touchée par des chaleurs inhabituelles et une sécheresse non moins exceptionnelle qui met à mal le transport fluvial, la production énergétique, certains pans de l'industrie. Les responsables allemands se sont penchés sur l'état du Rhin. Et puis en football, c'est la recrue la plus chère de l'histoire du Real Madrid. L'Ivoirien Yann Diomandé a signé pour 140 millions d'euros. L'ailier de 19 ans qui arrive en provenance du RB Leipzig a signé pour les 7 prochaines années à Madrid. Les États-Unis ont des stocks d'armes illimités, assurait jeudi encore Donald Trump aux journalistes de la Maison-Blanche, comme pour mieux se convaincre lui-même. Ce alors que les négociations patinent avec Téhéran au sujet de la réouverture du détroit d'Ormuz, mais que l'administration américaine dit sursoir aux frappes sur l'Iran pour donner une chance à la négociation. Les médias américains affirment pourtant que l'administration Trump doit aussi composer avec une pénurie d'armement au moment où le président américain menace d'actions militaires supplémentaires pour tenter de forcer l'Iran à accepter un accord. Il se serait même plaint en privé de ce manque de moyens auprès de son ministre de la Défense. Mais si Donald Trump a beau publiquement dénoncer des fake news, certains experts estiment néanmoins, Théo Conscience, que sa position est plutôt fragilisée.
6: Pour Sébastien Boussois, spécialiste du Moyen-Orient à l'Institut géopolitique européen, la guerre menée par les États-Unis en Iran a entamé de manière significative les stocks d'armements américains.
12: Ça fait effectivement probablement très longtemps que les États-Unis n'ont pas utilisé autant d'armes sur un temps réduit. Ce qui signifie que du coup, sur les intercepteurs par exemple, avec toutes les difficultés qu'il y a pu avoir sur les bases américaines, notamment dans le Golfe frappées par l'Iran, les États-Unis auraient perdu la moitié de leurs intercepteurs.
6: Affaiblis militairement, les États-Unis sont également contraints de suivre à distance les négociations de l'Iran avec Oman sur le détroit d'Ormuz et doivent s'en remettre à leurs partenaires régionaux.
12: À partir du moment où vous tapez fortement d'un point de vue militaire et que ça ne fonctionne pas et que vous avez des négociateurs qui peinent, que ce soit Witkoff ou Kushner, à arriver à négocier des choses, que ce soit en Suisse, au Qatar ou ailleurs, je crois que Donald Trump se fait assez discret et s'en remet aux médiateurs habituels de la région, alors plutôt le Qatar sur l'ensemble des gros dossiers les plus explosifs, si je puis dire, et puis Oman, parce que Oman et l'Iran peuvent peut-être s'entendre pour arriver à régler la question du détroit d'Ormuz.
6: Pour le chercheur, une chose est sûre, ni les États-Unis ni l'Iran n'ont intérêt à une reprise des attaques à haute intensité.
11: Théo Conscience, annoncé depuis mercredi, mais non encore dévoilé, justement, cet accord entre l'Iran et le sultanat d'Oman pour la réouverture du détroit d'Ormuz, après des discussions sur un nouvel itinéraire de transit. Mais la réouverture de cette voie maritime dépendra des actions de Washington, affirment des sources iraniennes. De son côté, Donald Trump, qui dit être impliqué dans une négociation qui se passe très bien, je cite, dit aussi que le détroit pourrait ouvrir bientôt, entre guillemets. C'est la première fois depuis le 7 octobre 2023 et les violences des colons qui se sont généralisées qu'un Israélien est inculpé pour le meurtre d'un Palestinien en Cisjordanie. Un an après la mort par balle du célèbre activiste palestinien Aouda Attalin, un Israélien est donc poursuivi par la justice de l'État hébreu. Le point tout de suite avec notre correspondante à Jérusalem, Frédéric Misselin.
13: Inon Levy est accusé d'homicide involontaire. Aouda Attalin a été tué il y a un an. Des vidéos avaient été prises ce jour-là. Et sur les images, on voit le colon tirer en direction d'un groupe de Palestiniens. La mort de l'enseignant activiste avait suscité une très forte émotion en Cisjordanie occupée. Aouda Attalin était très connu, notamment parce qu'il avait participé au film No Other Land, oscarisé l'année dernière. Ce documentaire raconte le combat des Palestiniens pour protéger leur leur village de la colonisation. La famille du militant assassiné estime aujourd'hui qu'il s'agit d'un geste important de la justice israélienne, assurant, je cite, « c'est bien pour les colons d'apprendre qu'ils ne doivent pas nous tirer dessus ». Si Inon Levy est reconnu coupable, il est passible de 12 ans de prison, mais pour l'instant, il n'est pas en état d'arrestation. Il accuse les procureurs d'apporter, je cite, « un soutien au terrorisme » et parle de légitime défense. Or, selon de nombreux témoignages, depuis la mort de l'activiste palestinien, le colon a continué ses intrusions dans le village de Oum al-Rir. Frédéric Misselin, Jérusalem, RFI.
11: Inon Levy, qui avait d'ailleurs déjà été sanctionné en 2024 par les États-Unis, le Canada et l'Union européenne pour de violentes attaques contre des Palestiniens. De son côté, l'avocat Daouda Attaline a salué une décision très importante et dit espérer que cela fera jurisprudence pour les futures affaires de ce type. 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La sécheresse qui frappe l'Europe a des conséquences économiques importantes sur le continent pour le transport fluvial notamment, rendu plus difficile. L'Allemagne est également concernée avec un niveau historiquement bas du Rhin, un axe stratégique assurant 80% des approvisionnements fluviaux du pays, et ce dans des régions très industrielles. Alors face à cette situation d'urgence, une réunion de crise a réuni jeudi le ministre des Transports et les milieux économiques concernés. À Berlin, le point avec Pascal Thibault.
14: Les participants de la réunion de crise étaient aux premières loges pour évoquer la sécheresse qui réduit sensiblement la navigation sur le Rhin. Ils se sont en effet retrouvés à Bonn, dans l'ancienne capitale allemande. Le niveau historiquement bas du fleuve, stratégique pour de nombreux sites industriels, sidérurgie, chimie ou autres, comme pour le transport de matières premières et de produits pétroliers, est préoccupant. Les péniches doivent être moins chargées, ce qui oblige à recourir à plus de navires et renchérit les coûts. Les industriels s'adaptent avec des bateaux adaptés aux faibles tirants d'eau. À court terme, des alternatives avec le transport routier ou ferroviaire sont évoquées, mais les capacités sont limitées. Restent des solutions à moyen terme. Une réunion des ministres des Transports fédéraux et régionaux propose un programme de soutien pour l'achat de barges à faible tirant d'eau. Des travaux envisagés de longue date pour approfondir les chenaux permettant une navigation toute l'année doivent progresser. Le président de la Fédération de la Navigation Intérieure a jugé honteux le fait que l'État évoque sans agir de telles mesures depuis 34 ans. Pascal Thibault, Berlin RFI.
11: Autre illustration de cet état de sécheresse préoccupant, la Hongrie connaît des jours critiques, a expliqué dimanche dernier le Premier ministre Péter Magyar, prévenant que notamment la seule centrale nucléaire du pays était obligée de fermer pour la première fois depuis plus de 4 décennies. Des heurts ont opposé jeudi en début de soirée à Buenos Aires des manifestants à la police à l'issue d'une manifestation de quelques milliers de personnes devant le Sénat argentin au moment où celui-ci débat d'un projet de loi sur la propriété privée. Et puis le pouvoir vénézuélien et l'opposition ont entamé ce jeudi à Caracas sous la houlette des États-Unis un dialogue qui pourrait déboucher sur une transition politique et des élections, a constaté un journaliste de l'AFP. Invité à couvrir ces discussions. Nous y reviendrons dans nos prochaines éditions. Maintenant, nous allons parler un peu de sport et de football avec la Côte d'Ivoire qui célèbre le transfert de son nouveau prodige, Yann Diomandé, qui rejoint le Real Madrid, transfert officialisé de 140 millions d'euros par un communiqué du club espagnol. C'est ni plus ni moins que la recrue la plus chère de l'histoire du Real Madrid. Yann Diomandé par Esteban Grales.
15: Son tout premier match en professionnel remonte à un peu moins d'un an et demi seulement, et c'était contre le Real Madrid au Bernabéu, s'il vous plaît. Ce n'est pas seulement ce beau clin d'œil de l'histoire qui a poussé les dirigeants du Real Madrid à tout faire ces dernières semaines pour s'assurer que le jeune Ivoirien de 19 ans rejoigne la Maison Blanche, car quand on mise sur Yann Diomandé, il vous le rend bien. L'été dernier, le RB Leipzig dépensait 20 millions d'euros pour l'éléphant alors qu'il comptait seulement une dizaine de matchs professionnels sous le maillot de Leganés en Espagne. Un investissement bien vite rentabilisé en une saison et 36 matchs en Allemagne. Diomandé a inscrit 13 buts, délivré 10 passes décisives et donné quelques maux de tête à bon nombre de défenseurs.
11: Esteban Mirales pour le service des sports de RFI. Merci, c'est la fin de ce journal. Merci à vous de l'avoir suivi. Tout de suite, vous retrouvez Priorité Santé et l'info revient dans 50 minutes sur RFI, 3h10 à Paris.
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19: Bonjour à toutes et à tous. Nous vous proposons un reportage long format aujourd'hui dans Priorité Santé sur les pas d'une biographe hospitalière. Oui, cela existe, hein, une biographe qui recueille le récit de vie de patients à l'hôpital. Valérie Bernard exerce ce métier depuis 5 ans au sein du CHU de Toulouse. Cette ancienne infirmière y sillonne les couloirs de l'unité de soins palliatifs dans laquelle sont accueillis des patients en fin de vie atteint d'une maladie grave. En concertation avec l'équipe de soins, elle propose à certains d'entre eux de lui raconter des épisodes de leur histoire personnelle pour en faire un livre. Il s'agit pour elle de leur proposer un espace en dehors de la maladie dans lequel chacun, chacune peut redevenir une personne entière et en mouvement. Ce livre, il est ensuite remis à la famille pour mieux l'accompagner dans le processus de deuil. Quels peuvent être les bienfaits d'une telle démarche proposée par une quarantaine de biographes hospitaliers en France ? Faut-il la considérer comme un soin non médicamenteux qui a toute sa place en unité de soins palliatifs ou ailleurs ? Sur les pas d'une biographe hospitalière, c'est un reportage long format pour Priorité Santé de Charlie Dupiot.
20: Alors, nous sommes dans l'unité de soins palliatifs du CHU de Toulouse. Voilà, une unité de 10 lits où on accueille des personnes plutôt sur du court séjour. Certaines personnes sont accompagnées pour décéder dans notre unité, mais pas que. Certaines viennent uniquement pour équilibrer leur traitement antalgique et repartent à leur domicile. Souvent, ils reviennent. Voilà, ça permet d'avoir une relation, d'établir aussi une relation de confiance et un lien important dans l'accompagnement de la fin de vie.
21: Et alors, on ne voit pas votre blouse, mais on va la décrire. Vous avez une blouse blanche, mais qui est particulière, qui est très colorée. On a sur votre blouse des dessins de montgolfières, de fusées, oui, d'étoiles, d'astres.
20: Des plumes. Pour moi, c'est pas difficile de remettre une blouse blanche en tant qu'ex-infirmière, mais je la voulais évidemment différente.
21: Et à l'arrière, on a ce joli message qui est, je vous laisse le dire.
20: Se raconter, c'est offrir de l'existence à son existence, oui.
21: Et là, vous vous apprêtez à aller voir une patiente dans cette unité ?
20: Oui, je m'apprête à voir une patiente que je suis depuis quelques semaines, qui est une personne qui a 68 ans, qui a une maladie déjà assez évoluée, qui la ralentit beaucoup et ça apporte évidemment pas mal de souffrance chez elle. Mais il y a beaucoup de joie aussi, vous verrez, dans le partage de ce temps.
21: Quel type de maladie ?
20: Un cancer de la moelle avec une évolution neurologique assez importante.
22: Bonjour Michel.
21: Bonjour madame.
22: Bonjour. Comment vous vous sentez Michel ?
23: Mieux qu'hier.
22: Mieux qu'hier ?
23: Ouais.
22: D'accord. Vous êtes un peu penché, vous voulez que je vous rétablisse ? Plus droite ou vous vous sentez bien comme ça ?
23: Ouais.
22: Hein, je vais vous relever un petit peu dans le fauteuil. Je mets le panneau sur la porte Michel pour indiquer que je suis avec vous à l'équipe.
21: C'est un panneau sur lequel il y a écrit « Biographie en cours ».
22: Exactement. Je ferme la porte. Est-ce que nous pouvons continuer l'entretien que nous avons eu hier ? Vous étiez un peu fatiguée hier, mais vous m'avez quand même parlé du théâtre. Qu'est-ce que vous faisiez au théâtre, Michel ?
23: Je jouais.
22: Vous jouiez ? Oui. Je prends mon cahier, mon stylo... Et on va poursuivre.

0: réseau d'information sur la santé et la chaleur de l'ONU.
1: You are well of the El Nino.
2: D'un côté, vous avez le phénomène El Niño, de l'autre, le réchauffement climatique. Certains ont la possibilité d'échapper à la chaleur, mais beaucoup n'ont pas ce choix et continueront à prendre des risques jusqu'à succomber.
0: Pour l'expert en résilience, les politiques publiques doivent intégrer l'effet domino de leurs mesures.
2: Prenons l'exemple de la fermeture des écoles en cas de canicule. D'un côté, cela permet de protéger les enfants. Mais si l'on y regarde de plus près, on doit se demander si les parents ne risquent pas de perdre leur emploi s'ils restent à la maison pour s'occuper de leurs enfants.
0: On estime à 230 000 les morts liées aux hautes températures depuis deux décennies, rien qu'au Bangladesh, au Népal, au Sri Lanka et en Inde.
3: Mélissa Barra. Après deux mois de négociations, le fonds d'investissement Apollo s'offre EasyJet, un rachat de la compagnie aérienne britannique pour 6,7 milliards d'euros. La compagnie à bas coût a vu ses bénéfices chuter, notamment en raison du contexte international, mais elle avait de quoi aiguiser les appétits, Antoine Camara.
4: Deuxième compagnie à bas coût sur le marché européen du transport aérien, derrière sa concurrente irlandaise Ryanair, EasyJet dispose de nombreux atouts. Des créneaux horaires d'atterrissage dans des aéroports clés à Londres, Milan ou encore Paris, des avions modernes de type Airbus, ainsi que son activité florissante de voyages organisés. C'est ce qui a convaincu le fonds d'investissement américain Apollo, qui gère plus de 1000 milliards de dollars d'actifs dans le monde, de mettre la main sur la compagnie britannique. Il remporte ainsi son duel face à l'autre fonds d'investissement américain, Castle Lake, qui a jeté l'éponge ce jeudi. L'opération intervient pourtant dans une période difficile pour le transport aérien européen. En cause, la hausse du prix du kérosène alimenté par le conflit au Moyen-Orient. Entre avril et juin, le bénéfice d'EasyJet a ainsi chuté de 70%. Avec ce rachat, Apollo mise sur les perspectives de croissance de la compagnie britannique. Apollo ne détiendra toutefois pas la totalité du capital d'EasyJet en raison de la réglementation britannique et de l'UE qui empêche le contrôle d'une compagnie aérienne européenne par une société étrangère.
3: L'opération de rachat doit être finalisée au premier trimestre 2027. En France, le Parlement étudie un projet d'autonomie pour la Corse. Il a été adopté en première lecture par l'Assemblée nationale et atterrira au Sénat en octobre. Un projet rejeté par le FLNC, le Front de Libération Nationale Corse Union des Combattants. Ce groupuscule clandestin indépendantiste a donné mercredi une conférence de presse. Seul le média Corse Matin a pu y assister. Le FLNC a tenu des propos radicaux, menacé les non-Corses. Restez chez vous, a dit le groupuscule qui s'insurge contre l'arrivée de milliers de touristes chaque année. Mais ces menaces n'inquiètent pas ces Français du continent qui se rendent chaque année sur l'île méditerranéenne. Antoine Ellis.
5: Envahisseur, c'est le mot choisi par le FLNC pour qualifier les non-Corses. C'est le cas de cette jeune femme de 24 ans. Elle se rend tous les étés chez ses grands-parents. La maison a subi deux explosions dans les années 80. Mais aujourd'hui, la situation est bien différente.
6: On ne s'est jamais senti menacé et j'ai même jamais été confrontée à une situation où en fait il y a un Corse qui nous a dit qu'on n'était pas la bienvenue et qu'on n'avait rien à faire là. La famille, elle est impliquée dans la vie locale, dans la vie religieuse aussi du village. Les Corses, en fait, nous appellent en corsisant notre nom, en rajoutant en fait un « i » à la fin, par exemple. Ça prouve bien que, en fait, aujourd'hui, on est connu dans le village et que les gens sont complètement gentils avec nous et que, en fait, ils sont OK avec le fait qu'on soit là.
5: Ce quarantenaire partage sa vie entre la région parisienne et sa résidence du nord de la Corse. Il regrette le comportement de certains continentaux.
7: C'est des gens qui vont acheter des terrains avec leur pouvoir d'achat de Parisiens et qui vont venir juste deux mois de l'année et qui, en retour, vont pas aller voir les gens, vont pas essayer d'échanger, de connaître, voilà.
5: Suite à la conférence de presse du FLNC, une enquête préliminaire a été ouverte par le parquet national antiterroriste.
3: Une enquête notamment pour association de malfaiteurs en vue de la préparation d'actes de terrorisme. La récente polémique de la FIFA ouvre une crise dans les instances du football. Il y a quelques jours, le président de la FIFA, Gianni Infantino, a fait marche arrière sur un projet très contesté qui prévoyait d'ouvrir la Coupe du Monde à des investisseurs privés. Malgré donc ce volte-face, l'UEFA, l'instance européenne, maintient sa pression et donc son boycott des prochaines Coupes du Monde. Cette opposition entre la FIFA et l'UEFA ressemble plutôt à un bras de fer entre deux hommes, à savoir les présidents de ces deux instances, Gianni Infantino donc et Alexandre Seferin. Précision avec Baptiste Leduc.
8: Alexandre Seferin est ceinture noire de karaté. Il a donc fait sien l'un des adages des sports de combat, ne jamais relâcher la pression quand l'adversaire est dans les cordes. Gianni Infantino doit d'ailleurs avoir l'impression de se faire malmener par un clone. Tous deux sont avocats de formation, tous deux sont en poste depuis 10 ans, mais ils n'ont pas cessé de s'opposer depuis. Alexandre Seferin montait déjà au front en 2022 pour faire plier le président de la FIFA.

0: pas sur son projet de Coupe du Monde tous les deux ans. Pour le président de l'UEFA, tous les moyens sont bons pour profiter des polémiques autour de l'instance mondiale. Quand celle-ci a été critiquée cet été pour son inaction dans l'affaire Omar Artan, cet arbitre somalien refoulé à la frontière américaine et privé de Coupe du Monde, Alexandre Seferin et l'UEFA se sont empressés d'annoncer qu'Artan serait au sifflet pour la Super Coupe d'Europe entre le Paris Saint-Germain et Aston Villa. Il serait faux de dire que le dirigeant slovène est le garant d'un football resté populaire. En témoigne son projet avorté de réforme de la Ligue des Champions en faveur des clubs les plus riches. Mais il compte bien rester ce caillou dans le soulier de Gianni Infantino.
1: Baptiste Leduc, le mandat d'Alexandre Seferin à la tête de l'UEFA lui court jusqu'en avril 2027. Il n'a pas encore annoncé son intention de se représenter ou non. De son côté, la CAF, la Confédération africaine de football, a réaffirmé hier son soutien à la FIFA. La CONMEBOL, l'instance sud-américaine, elle rejoint plutôt l'UEFA et exprime sa préoccupation face, je cite, aux actions unilatérales répétées de la FIFA. RFI, 6h13 à Paris. On poursuit notre tour du monde de l'information avec nos chroniques.
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3: Marion Cazanov.
1: On va d'abord partir en Colombie où le nouveau président entre en fonction. Aujourd'hui, l'avocat d'extrême droite Abelardo de la Espriella a promis de combattre fermement le narcotrafic, la violence en bande organisée et certains ont beaucoup d'attentes, notamment dans les régions particulièrement touchées par ces fléaux. On va ensuite parler de cette récente montée de tensions entre la Corée du Nord et le Japon. Pyongyang a tiré hier un missile balistique vers la mer du Japon. On partira à Arles, dans le sud de la France, aux rencontres de la photographie. Et puis, comme tous les jours, le Conseil Santé suivi d'un tour dans notre playlist. Tout cela avant le retour de l'actualité africaine. Un peu plus d'un mois après son élection, Abelardo de la Espriella prend ses fonctions. Aujourd'hui, l'avocat d'extrême droite devient le nouveau président de la Colombie, élu sur la promesse de lutter plus fermement contre l'insécurité et le narcotrafic. Cette promesse résonne particulièrement dans les zones rurales très frappées par ces fléaux. C'est le cas à Betulia, dans la région d'Antioquia, dans le nord. Une école a dû fermer ses portes il y a quelques semaines pour garantir la sécurité des enfants. Le maire de la ville, lui, a renforcé les mesures pour ramener le calme. Notre correspondante en Colombie, Najed Benrabah, s'est rendue sur place.
4: Betulia est une petite ville du nord-ouest de la Colombie, nichée au milieu de collines couvertes de caféiers. Sur la place principale, tout juste rénovée, de nouvelles cabanes servent de point de vente. Une sculpture proclame « J'aime Betulia, cœur inclus, prisé pour les photos souvenirs ». Dans le bureau du maire, les rendez-vous avec les habitants s'enchaînent. Ce matin, c'est au tour de l'assemblée communale du quartier El Nariño de venir faire le point. Quatre représentants des résidents sont regroupés autour de l'édile. Jaime de Jesús Muñoz Ruiz préside l'action communale de Betulia. Il raconte comment ce quartier est depuis plusieurs années le théâtre d'une guerre de territoire entre deux bandes criminelles, le gang du 20 juillet et le clan del Golfo, le plus puissant groupe de narcotrafiquants du pays.
5: Le quartier Nariño à Betulia, c'est un quartier populaire, pauvre. Et dans ces quartiers-là, c'est là qu'on vend et qu'on consomme le plus de drogue. Avant, sans exagérer, on comptait un mort, parfois deux chaque semaine. Pardon, je n'arrive pas à en parler sans pleurer à chaque fois.
4: Pour mieux comprendre la situation, le maire nous emmène dans ce quartier qu'il décrit comme pris en otage. Depuis deux ans, l'édile tente de reprendre le contrôle en aidant à la rénovation des maisons et en étant plus présent auprès des habitants. À quelques mètres de la place principale, une rangée de maisons au toit de tôle. Certaines sont encore en travaux. Dans celles où nous entrons, on refait le sol. Bientôt, du carrelage tout neuf. Camilo Serna, le maire de Betulia.
6: Avant, on ne pouvait même pas entrer ici. Et quand on le faisait, c'était toujours fortement escorté par l'armée, par la police.
4: Le maire ne cache pas son souhait de voir la nouvelle politique sécuritaire nationale se montrer plus offensive. En parallèle, la ville mise sur de nouveaux événements et sur son identité de terre de café pour relancer un tourisme freiné par son image négative en termes de sécurité.
6: Nous, les villages d'Antioquia, notre région a souvent été mise de côté par l'ancien gouvernement de Gustavo Petro parce qu'il détestait Antioquia. Le nouveau président élu a montré son intérêt pour Antioquia. Nous avons besoin de plus de sécurité et aussi qu'il y ait plus d'investissements dans les projets sociaux et agricoles.
4: Selon le maire, le calme serait revenu à Betulia, mais les

0: reprend des clichés anonymes de familles américaines des années 1950-1960, emblématiques de l'American Way of Life. Des photos dans lesquelles s'invite Omar Victor Diop, artiste sénégalais habitué des mises en scène historiques. Ces photos dans lesquelles d'habitude aucun visage noir n'apparaît révèlent une absence, un manque. Victor Omar Diop et Lee Shulman sont nos invités culture. Ils sont au micro d'Elisabeth Le Quéré.
1: Omar Victor Diop, bonjour.
2: Bonjour.
1: Elie Shulman, bonjour.
2: Bonjour.
1: Votre exposition s'appelle Being There. Et l'idée, finalement, c'est de réécrire les archives et de faire apparaître des corps et des visages absents. Comment l'idée est-elle née?
2: Je collectionne cette archive, The Anonymous Project, qui est un peu connue par cette archive, qui est un des plus grands archives de photos amateurs des États-Unis. Et dans cette archive, qui vient plutôt des États-Unis des années 50, ça montre les moments de famille, c'est des photos de famille hyper belles. Et j'ai adoré montrer ces photos, et hyper touchant, de moments partagés, les moments d'intimité entre les gens. Mais on travaille sur cette archive, et un truc qui clochait pour moi, c'est vrai que les États-Unis des années 50, il manquait quelque chose. Dans ces photos blanches américaines, on manque des gens de africaines-américaines qui ne sont pas présents dans ces images.
1: Et vous, à quel moment, Omar Victor Diop, vous avez eu l'idée de vous insérer dans ces images?
3: Le dispositif, il est assez simple, et c'est encore une idée de l'idée géniale de mon cher ami Lee, c'est de planter ma présence pour souligner l'absence de tous ceux qui me ressemblent et qui n'étaient pas dans cette American Way of Life, qui sont des années d'une ségrégation féroce.
1: Et comment vous avez conçu ces photomontages?
3: On va dire que c'est une co-direction artistique. On a pris chaque photo comme une scénette. Et on a imaginé, on a trouvé le spot qui était souvent l'endroit où la personne qui a pris la photo originale était assise, mais que cette personne a laissé pour prendre la photo. Et hop, le personnage que j'incarne dans cette série va s'asseoir à cette place-là.
2: On a décidé de travailler avec une équipe, cette fois, avec un styliste, avec un assistant de lumière, parce qu'il faut carrément recréer exactement la même lumière, les stylismes dans chaque image. Donc c'était un travail, on va dire, à l'ancienne.
1: Vous avez une passion pour ces photos de l'Amérique des années 50-60. C'est des photos anonymes, c'est des photos de famille, de gens qu'on voit pique-niquer devant leur belle voiture rutilante, des gens qu'on voit à la piscine, des gens qu'on voit dans des moments du quotidien.
2: Moi, j'adore les photos amateurs. Je suis complètement fan de ça parce que entre le photographe et le sujet, il y a vraiment un lien privilégié. C'est les parents qui prennent une photo de leurs enfants comme ça. Donc il y a quelque chose de très émotionnel dans ce type de photographie que j'admire. C'est très honnête.
1: Il y a quelque chose de délicieusement subversif aussi à introduire un corps noir dans ces images de famille totalement blanches. Est-ce que ça vous a traversé l'idée de comment ces gens-là auraient pu réagir en fait à ce geste artistique, Omar Victor Diop?
3: C'est ça qui est intéressant parce que ces gens-là, on ne les connaît pas et nous ne les connaîtrons jamais. Si ça se trouve, certains seraient très contents de m'avoir à leur table. Chacun peut se faire son interprétation. C'est pas une série qui assène une vérité. C'est une série qui pose des questions et qui pousse à réfléchir.
1: Lee Shulman, est-ce que vous avez pensé, vous aussi, à la réaction de ces familles en voyant votre travail?
2: Je voulais juste dire un truc, c'est très important. Il y a beaucoup d'humour dans ces images. Tu vois, j'arrête pas de dire en anglais « it's uncomfortably funny ». C'est drôle, mais c'est pas confortable. Je sais pas si on peut traduire ça en français, mais j'aime beaucoup cette position, moi, de dire que moi, je veux que tout le monde ait sa place à la table.
1: Lee Shulman, merci beaucoup.
2: Merci beaucoup.
1: Omar Victor Diop, merci beaucoup.
3: Merci à vous.
0: Omar Victor Diop et Lee Shulman qui signent l'exposition Being There. C'est à voir en ce moment aux rencontres photographiques d'Arles.
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0: Avoir mal au ventre, c'est souvent passager, bénin, mais certains signes doivent alerter et demandent une prudence particulière. C'est ce dont parle Caroline Paré aujourd'hui avec son invité.
5: Professeur Christophe Cellier, bonjour.
6: Bonjour.
5: Vous êtes chef de service d'hépato-gastro-entérologie et endoscopie digestive à l'hôpital européen Georges Pompidou à Paris. En termes de troubles digestifs, quels sont les symptômes qui doivent pousser à consulter impérativement?
6: Alors, les douleurs digestives, c'est un symptôme extrêmement fréquent, hein, qui peut avoir de multiples causes, des causes graves et des causes bénignes. Alors, les symptômes qui doivent pousser à consulter, à voir un médecin, c'est essentiellement s'il y a ce qu'on appelle des symptômes d'alarme. Par exemple, au niveau digestif haut, quand vous avalez et que ça bloque, là, c'est

0: inquiétant, ou quand vous allez avoir des troubles digestifs avec des saignements dans les selles, qui peuvent par exemple venir au niveau de l'anus, et si ça se réveille, quand vous avez des pertes de poids, quand ça survient la nuit en période de sommeil, ça c'est des symptômes qui peuvent nécessiter de voir un médecin pour s'assurer qu'il n'y a pas de troubles graves. Et puis, il y a aussi les antécédents dans la famille qui peuvent faire qu'on consulte plus vite. Par exemple, si dans votre famille, il y a eu des cancers du côlon ou d'autres cancers précocement dans la vie.
1: Merci, professeur Christophe Cellier. 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
2: À tout à l'heure, Caroline Paré, RFI 6h25 à Paris. Dans quelques minutes, ce sera le retour de l'actualité africaine. En attendant, on fait un tour dans la playlist du mois de RFI. On écoute ce titre. Venia Selecta, c'est de L'Entourloupe et Flavia Coelho.

0: Flavia Coelho avec l'entourloupe, un titre que vous retrouvez comme tous les autres dans la playlist officielle de RFI sur RFI.fr, rubrique musique ou sur votre plateforme d'écoute favorite Deezer, Spotify ou YouTube. Vous restez avec nous dans une minute, un nouveau journal.
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0: 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C'est le début d'une demi-heure d'actualité africaine avec Nemo Ampis. Bonjour Nemo.
6: Bonjour Marion, bonjour à tous. Et à la une, la propagation d'Ebola qui se poursuit dans l'est de la RDC. La riposte aussi. Les équipes scientifiques travaillent sur deux vaccins spécialement développés contre la souche Bundibugyo. Mais en attendant d'avoir des résultats concrets, c'est le vaccin conçu contre la souche Zahir qui est utilisé. Ce matin, RFI reçoit comme invité le docteur Jean Kaseya, directeur de l'Africa CDC. La RDC où le procès de Christian Chiwewe Songesha se poursuit devant la haute cour militaire. L'ancien chef d'état-major général des FARDC poursuivi pour complot, entre autres. Ses avocats maintiennent leur ligne de défense et dénoncent des irrégularités dans la procédure judiciaire. Après l'échec de l'accord migratoire signé avec le Royaume-Uni, le Rwanda est actuellement en discussion avec l'Italie, quelques jours seulement après que Rome a proposé à l'Union européenne de financer des centres externalisés d'accueil de migrants. La Libye, dans ce journal, et les méthodes de racket des migrants, justement, qui se propagent, des organisations de défense des droits humains pointent du doigt les agissements d'agents du ministère de l'Intérieur. Et puis les sports, dans une dizaine de minutes, on connaît les affiches de tous les quarts de finale de la CAN féminine au Maroc. Et puis l'Ivoirien Yann Diomandé qui signe au Real Madrid pour 140 millions d'euros, un montant record. La barre des 1800 décès liés à l'épidémie d'Ebola dépassée en RDC. Le dernier bilan en date fait également état de près de 4000 cas confirmés. Dans l'Est, la réponse face à la propagation se poursuit malgré l'absence de solutions concrètes contre la souche Bundibugyo. Deux vaccins sont actuellement testés chez l'humain. Des traitements sont administrés à des malades et une stratégie de prévention après exposition au virus est expérimentée. La recherche progresse donc, mais ces innovations changent-elles le visage de la riposte ? Élément de réponse avec Patient Ligaudi.
7: La recherche contre Ebola Bundibugyo est aujourd'hui engagée sur quatre fronts. Le premier concerne les vaccins, deux candidats spécifiquement développés contre cette souche. L'un au Royaume-Uni, développé par l'Université d'Oxford et les Serum Institute of India, l'autre au Canada par Moderna. Ces essais ne cherchent pas encore à démontrer leur efficacité. Ils doivent d'abord vérifier leur sécurité et leur capacité à provoquer une réponse immunitaire. Deuxième axe, les traitements. En Ituri, plus de 50 patients participent déjà à un essai clinique soutenu par l'Organisation mondiale de la santé. Et troisième piste, empêcher la maladie de se développer après une exposition. L'Institut national de recherche et biomédicale teste un médicament oral chez des contacts à haut risque afin d'évaluer s'il peut prévenir l'apparition de la maladie. Enfin, Africa CDC a annoncé la décision d'utiliser Ervebo, un vaccin conçu contre Ebola Zahir, après l'examen des nouvelles données suggérant qu'il pourrait également offrir une protection contre le virus Bundibugyo. Cette décision marque un tournant dans la riposte. Jusqu'ici, Ervebo n'était pas considéré comme un vaccin spécifiquement destiné à cette souche et les données disponibles sur une éventuelle protection croisée restaient limitées.
6: Un patient Ligaudi, voilà autant de mesures qui peuvent, je cite, réduire la durée de propagation de la maladie, dit ce matin Jean Kaseya sur nos antennes, le directeur directeur de l'Africa CDC qui estime néanmoins que l'épidémie ne sera, je le cite encore, probablement pas arrêtée avant décembre 2026. Jean Casseya est notre invité aujourd'hui. Il répond aux questions de Paulina Zidi. Entretien à retrouver dans une heure sur nos antennes. La RDC où le procès de Christian Chiwewe Songesha se poursuit devant la haute cour militaire. L'ancien chef d'état-major général de l'armée poursuivi aux côtés de 6 autres généraux et 2 colonels pour complot et violation des consignes. Les avocats de la défense, eux, contestent toujours la régularité de la procédure. Ils accusent notamment le Conseil national de cyberdéfense, un service rattaché à la présidence, d'avoir procédé à des arrestations et des détentions en dehors de tout cadre légal. Depuis Kinshasa, les explications de Pascal Moulégois.
8: Les avocats multiplient les critiques contre le Conseil national de cyberdéfense. À l'audience, Maître Ndeba Monique est revenu sur l'interpellation du général des brigades John Chinyabuguma. Selon son récit, le 4 décembre 2025, vers 2h du matin, une quarantaine d'hommes cagoulés sans mandat investissent son domicile, désarment sa garde et contraignent l'un de ses fils à les conduire jusqu'à sa chambre. Pour la défense, ces méthodes s'apparentent à du banditisme. Les conseils du général-major Nyembo Maurice, ancien chef de cabinet de Christian Chiwewe, dénoncent eux aussi de graves irrégularités. Ils affirment que les procès-verbaux ont été établis par un officier de police judiciaire non assermenté à l'issue d'une audition menée sous cagoule. Selon eux, le Conseil national de cyberdéfense n'a aucune compétence pour arrêter, poursuivre et détenir des citoyens, rappelant que cette structure est censée conseiller le président de la République en matière de cyberdéfense. Les conseils de Christian Chiwewe avaient déjà dénoncé il y a 2 semaines une perquisition sans mandat. Les avocats demandent donc l'annulation de tous les actes des procédures et la relaxe des prévenus. La haute cour militaire a renvoyé l'affaire à la semaine prochaine pour la poursuite des exceptions soulevées par les autres accusés et peut-être les répliques du ministère public. Pascal Moulégua, Kinshasa, RFI.
6: RDC encore et cette nouvelle étape franchie dans le processus visant à mettre fin à la présence des FDLR sur le sol congolais. Kinshasa a annoncé il y a une dizaine de jours la signature d'un protocole de démobilisation par le groupe armé, une démarche qui s'inscrit dans le cadre de l'accord de paix signé avec le Rwanda il y a un peu plus d'un an à Washington. Le gouvernement congolais annonce un délai de 90 jours pour mener à bien cette démobilisation. Plus de détails dans le prochain journal dans une heure, un peu moins d'une heure. Le Rwanda qui dit être en discussion avec l'Italie au sujet d'un mécanisme de transfert de migrants. Cela quelques jours seulement après la proposition faite par Rome à l'Union européenne pour le financement d'une gestion externalisée des procédures d'asile. Proposition faite lors d'une réunion d'urgence des 27 membres de l'UE suite au drame migratoire survenu la semaine dernière à Ceuta, cette enclave espagnole qui se situe dans le nord du Maroc. Lucie Mouillot est à Kigali pour RFI.
9: Nous sommes toujours en discussion, a affirmé la porte-parole du gouvernement rwandais Yolande Makolo sur la radio Royale FM. Selon elle, les points à l'étude incluent l'expérience de Kigali concernant le mécanisme de transit d'urgence de Gachora, un centre ouvert en 2019 pour héberger des migrants évacués de Libye, le temps de l'examen de leur dossier d'asile et de leur départ vers d'autres pays. Le 4 août dernier, dans une réunion d'urgence en visioconférence des ministres de l'Intérieur de l'Union européenne, Rome avait appelé Bruxelles à financer des centres externes hors de l'espace Schengen pour les procédures d'asile et pour les retours de migrants. Une proposition inspirée de l'accord bilatéral déjà existant entre l'Albanie et l'Italie avec plusieurs pays africains envisagés dont l'Ouganda, le Ghana et le Rwanda. Kigali a déjà à plusieurs reprises conclu des accords migratoires avec le Royaume-Uni en 2022 avant l'abandon du projet par Londres 2 ans plus tard et plus récemment avec les États-Unis en 2025 pour l'accueil de migrants expulsés par Washington. Lucie Mouillot, Kigali, RFI.
6: Il est 6h37 à Kigali. L'actualité du continent en bref au Bénin. L'ancien président Patrice Talon prend la tête du Sénat pour 5 ans. Il a été élu ce jeudi président de cette nouvelle chambre du Parlement, mise en place lors d'une révision constitutionnelle adoptée en novembre dernier, alors qu'il était encore chef de l'État. Patrice Talon était le seul et unique candidat pour ce poste. Dans l'ordre protocolaire du pays, il devient ainsi le numéro 3, après l'actuel président Romuald Ouadani et la vice-présidente. « Je donnerai le meilleur de moi-même, nous devons œuvrer comme une famille pour le renforcement de l'unité nationale, de la paix et de la démocratie », a-t-il déclaré après son élection. Lui avait été enlevé en toute fin d'année dernière en Centrafrique le 28 décembre 2025. Près de 8 mois après, Séverin Kétémalé, commandant de la brigade de gendarmerie de Bambouti dans le sud-est du pays, est libre depuis lundi. Les autorités locales l'ont confirmé le lendemain, mardi, le 28 décembre, c'était le jour des élections générales dans le pays. Il avait été enlevé avec 3 autres personnes par les miliciens du groupe AAKG qui avaient empêché ce jour-là la tenue du scrutin sur place. À Bangui, les précisions de Rolf-Steph Domialeux.
10: L'information est confirmée par le préfet du Haut-Mbomo, Léonard Mbélé. Après plus de 8 mois de captivité, le commandant de brigade de Bambouti, Séverin Kétémalé, a retrouvé la liberté. Selon la préfecture, le gendarme s'est évadé avec l'aide d'un milicien azandé qui l'a guidé à travers la bourse jusqu'à Zémio. S'agit-il d'une véritable évasion, d'un arrangement avec ses ravisseurs ou d'une libération négociée? À ce stade, aucune autre version officielle ne permet de le confirmer. Accueilli par les autorités administratives et militaires de Zémio, Séverin Kétémalé apparaît très affaibli et porte des séquelles psychologiques liées à sa longue détention. Le groupe Azandé Anikpigbe a été créé en 2023 dans le sud-est de la République centrafricaine. Initialement présenté comme un mouvement d'autodéfense de la communauté Azandé, il est aujourd'hui impliqué dans des affrontements avec les forces armées centrafricaines et est accusé par plusieurs organisations d'avoir commis des exactions contre des civils. Aujourd'hui, la sous-préfète de Bambouti ainsi que 2 agents de l'Autorité nationale des élections restent quant à eux toujours aux mains de leurs ravisseurs. Rolf-Steph Domialeux, Bangui. RFI.
6: En Ouganda, le Parlement a autorisé hier le déploiement d'un contingent de son armée dans la bande de Gaza, cela dans le cadre de la force internationale de stabilisation prévue par l'accord de désarmement du Hamas. Ce déploiement était l'un des points principaux du plan de paix imaginé par le président américain Donald Trump pour l'enclave palestinienne. Cette force devra, selon Washington, collaborer avec une nouvelle force de police palestinienne pour garantir la sécurité à Gaza. Et puis en Libye, le racket des migrants, cette méthode se poursuit dans le 4e pays le plus corrompu au monde selon l'ONG Transparency International. Ce ne sont plus uniquement ceux qui sont interceptés en mer qui se retrouvent contraints de payer des rançons aux gardiens et aux agents de sécurité pour recouvrir leur liberté. Selon des défenseurs des droits humains, des employés du ministère de l'Intérieur soutirent de l'argent aux migrants en activité alors même qu'ils sont en route vers leur lieu de travail. Une pratique désormais généralisée au sein des services sécuritaires en Libye, Ouda Ibrahim.
11: Des migrants travailleurs sont soumis depuis un an à des taxes de près de 500 dinars libyens, soit l'équivalent de 70 euros, ce qui représente une somme considérable pour eux. Toutes les raisons sont bonnes pour les arrêter. Un permis de séjour périmé, une carte de sécurité sociale non renouvelée. Pour Tariq Lamloum, directeur du centre de Benghazi pour les migrants, il ne s'agit pas de vérifier le statut du résident ou d'appliquer la loi, mais de cibler tout étranger dans le but de lui extorquer de l'argent.
12: Selon les témoignages, entre 60 et 150 personnes sont ainsi arrêtées quotidiennement. C'est devenu un système bien rodé. Ces extorsions existent depuis plus d'un an. Bien entendu, des responsables du ministère de l'Intérieur justifient cela en affirmant que les salaires des agents de sécurité ne sont pas payés régulièrement. Autre argument, ils disent que le ministère de l'Intérieur est très peu subventionné par le gouvernement alors qu'il a besoin d'organiser le séjour de ces migrants ou de les renvoyer dans leur pays d'origine. Le gouvernement attribue est parfaitement au courant de ces pratiques.
11: Ces agents de sécurité continuent donc d'agir sur les barrages en plein jour et en toute impunité. Parfois, l'argent est soutiré à des personnes qui ne travaillent pas, mais qui sont simplement à la recherche d'un travail, regrette Tariq Lamloum.
6: Ouda Ibrahim, 6h42 à Tripoli et à Paris.
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6: Encore une petite vingtaine de minutes à passer ensemble. Dans un instant, la suite et la fin de notre série de reportages consacrés aux Congolais de Paris. On parle héritage culturel ce vendredi, héritage linguistique tout particulièrement. Ils sont de plus en plus nombreux à vouloir apprendre la langue de leurs parents pour se reconnecter à leur histoire. Mieux capitaliser sur le retour des résidents à l'étranger. En Tunisie, leur retour au pays l'été représente une grosse manne financière. Ce sera le dossier Afrique Économie. Et puis la parlotte de Charlotte dans une dizaine de minutes. Avant cela, place au sport. Bonjour Pauline Guillou.
14: Bonjour tout le monde.
6: Et on démarre tout de suite avec la fin de l'un des feuilletons de l'été concernant le mercato.
14: Oui, c'est l'un des transferts de l'été. Yann Diomandé rejoint le Real Madrid. C'est officiel depuis hier. L'Ivoirien de 19 ans arrive en provenance de Leipzig et a signé un contrat de 7 ans pour un montant record, le plus cher de l'histoire du Real Madrid et le plus cher de l'histoire pour un joueur africain. Tenez-vous bien, 140 millions d'euros, dont 15 de bonus. Transfert historique qui va sans doute mettre un peu de pression à l'ailier ivoirien, ce qui n'a évidemment pas échappé à Hervé Renard, le nouveau sélectionneur des éléphants, qui était officiellement présenté hier et a eu une pensée pour son joueur.
15: Félicitations à lui, après une très grande saison avec Leipzig et une très très belle Coupe du Monde. Je pense qu'il récolte le fruit de son travail, le fruit de tout ce qu'il a pu entreprendre avant, et ça va être une fierté pour tous les Ivoiriens aussi de voir un joueur ivoirien de nouveau évoluer dans un très très grand club. Et on lui souhaite bien sûr le meilleur avec sa nouvelle équipe.
14: Des propos recueillis par Molamine Sissavané.
6: Et puis Pauline, la CAN féminine, fin de la phase de poule. On connaît toutes les équipes qualifiées pour les quarts de finale.
14: Et oui, il n'en reste plus que 8 donc. Côte d'Ivoire, Algérie, Maroc, Afrique du Sud, Cameroun, Nigeria, Malawi et Ghana. C'est terminé pour les Maliennes dans cette CAN. Elles ont été tenues en échec hier soir face au Ghana. Un partout, mais les Ghanéennes prennent l'avantage et la deuxième place du groupe au goal average. Une déception pour cette équipe malienne qui s'était donnée comme objectif de rejoindre la phase finale. Teninsoun Sissoko, défenseur du Paris FC, était au micro de François Umferkataji.
16: Oui, franchement, on y a cru jusqu'à la fin. De toute façon, on savait que cette équipe de Ghana était prenable. Du coup, surtout quand on les harcelait, quand on les pressait, on savait qu'elles étaient assez fébriles sur ce point-là. C'est un point sur lequel on a forcé. Mais bon, c'est pas passé, donc voilà, c'est comme ça. Il faut un gagnant, il faut un perdant, donc voilà. C'est une équipe très organisée, une équipe qui se connaît depuis bien longtemps, qui est en place, qui s'est préparée durant de longs mois, des années même. Donc on leur a tenu tête. Donc je suis fier de l'équipe, je suis fier de l'image qu'on a montrée. Et voilà, on reviendra bien plus forte.
14: Retour pour le Mali et les Ghanéennes de leur côté affrontent le Malawi en quart de finale.
6: Autre équipe qui verra les quarts de finale, le Cameroun.
14: Ouais, la qualification était déjà acquise, mais les Lions indomptables jouaient la première place de leur groupe D. Mais même première, elles héritent d'un sacré morceau en quart de finale. Le Nigeria, incontestablement les reines de la compétition, championne en titre et 10 fois vainqueur de la CAN féminine.
6: Allez, on termine avec un mot de la FIFA, toujours en pleine tourmente.
14: Et oui, les excuses de la FIFA suite à son projet avorté de vente d'une part de la Coupe du Monde. Mais qui sème le vent récolte la tempête. Hein. L'UEFA maintient sa pression sur Gianni Infantino et menace toujours de boycotter les prochaines compétitions de la FIFA. Et de son côté, la CAF réaffirmait hier son total soutien au tout-puissant président Gianni Infantino. Et depuis le début, les 54 pays restent en ordre derrière Infantino. Et dans son communiqué, l'instance africaine remercie également le président de la FIFA pour son appui constant au football africain.
6: Merci Pauline Guillaume, on vous retrouve tout au long de la matinée pour les sports sur Radio France Internationale. Les principaux titres de l'actualité de ce vendredi 7 août 2026. Et cette réunion à Jeddah, aujourd'hui en Arabie Saoudite, où le prince héritier Mohamed Ben Salman réunit les dirigeants turcs et pakistanais. Les trois pays doivent sceller avec un accord de défense un rapprochement opéré sur fond de guerre, toujours au Moyen-Orient, une guerre en Iran, notamment dont le président américain estime qu'elle pourrait prendre fin bientôt. Par ailleurs, Donald Trump a pris un nouveau décret visant à empêcher ce qu'il appelle le tourisme des naissances. Le mois dernier, la Cour suprême à Washington avait annulé un précédent décret présidentiel qui supprimait le droit du sol pour les enfants d'immigrés en situation irrégulière. Proche de Donald Trump, le nouveau président de la Colombie prend ses fonctions aujourd'hui. Abelardo de la Espriella, élu sur des promesses de lutte contre les guerrilleros et le narcotrafic. Et puis au Venezuela, 7 mois après la capture par les États-Unis du président Nicolas Maduro, un dialogue a débuté entre le nouveau pouvoir à Caracas et l'opposition. Tous ces titres évidemment développés dans nos points d'information. Rendez-vous dans un petit quart d'heure pour le prochain. Cinquième et dernier épisode, comme promis, de notre série de reportages consacrés aux Congolais de Paris. Après la danse, la cuisine ou encore la religion, nous parlons ce matin de l'héritage linguistique. En France, beaucoup de parents du Congo-Brazzaville ont fait le choix de ne pas transmettre les langues de leur pays à la nouvelle génération, à leurs enfants, ce qui peut être un regret pour certains qui entendent bien se connecter, se reconnecter à la culture de leur famille. Alors ils sont de plus en plus nombreux à vouloir apprendre le lari ou encore le kilouba. C'est un reportage signé Naïma Dionou-Simo.
17: Cathy Bitounti est assise à table, face à ses parents. Entre deux chips avalées sur le pouce, elle les écoute parler lari, la langue congolaise pratiquée chez elle depuis qu'elle est toute petite. Sa mère et son père viennent du Congo-Brazzaville. Ils sont arrivés en France en 1999 et vivent à Melun, au sud de la banlieue parisienne.
18: Donc il m'a dit bonjour à toi. Moi je ne parle pas le lari, mes parents ils m'ont jamais appris à le parler. Mais à la maison, ils ont toujours parlé le lari. Et je pense qu'inconsciemment, il y a des choses que j'ai commencé à décortiquer. Et ce qui fait que maintenant, je le comprends très bien.
17: Mais Cathy est la seule des cinq enfants d'Irénée Syriac et d'Armel Bitounchi à comprendre le lari. Et ça n'a pas été chose facile, car ici, comme dans de nombreuses familles venues du Congo, le français est la seule langue que les parents ont souhaité transmettre. Armel, la mère, l'explique par l'éducation qu'elle a reçue au pays.
19: Quand on grandissait, nos parents, ils nous obligeaient à parler français. Même nos grands-parents qui quittaient le village, quand ils venaient en ville, quand ils nous parlaient en lari, on les répondait en français.
17: Aujourd'hui, cependant, ses parents réalisent que c'est une part de leur histoire qui risque de se perdre.
20: Ça, c'est quelque chose qu'on a hérité des parents et de nos grands-parents, qu'on est en train de déconstruire.
17: Toujours en région parisienne, dans un parc, cette fois avec Raphaël Zuolo, 17 ans. Comme Cathy, il voit dans l'apprentissage de la langue un moyen d'être en phase avec sa culture congolaise. Il écoute régulièrement sa mère parler kilouba et lui pose des questions. Mais pour l'instant, Raphaël ne peut prononcer que quelques mots.
21: J'ai ce rapport-là compliqué parce que ça me coupe d'une partie de mes racines, forcément, de ne pas savoir transmettre ni même penser dans cette langue-là. C'est pas explicite, c'est pas quelque chose qui est dit aussi frontalement, mais ça se ressent par rapport à toutes les actions parfois que notre mère peut nous mettre en place. Je sais que parfois elle nous envoie des vidéos un peu de musique, de chant pour tenter de réapprendre, mais ça reste quand même un regret.
17: Pour Raphaël, comme pour de nombreux jeunes, la langue parlée par les parents et les grands-parents est un héritage qu'il souhaite préserver et peut-être le transmettre à son tour aux générations futures.
6: 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Le dossier Afrique Éco en Tunisie où, comme dans de nombreux pays, l'été signifie le retour à domicile pour ceux qui sont partis travailler à l'étranger. Ces mouvements, qui représentent un apport en devises conséquent, pas loin de 8 milliards de dinars par an selon la Banque Centrale Tunisienne. Mais les professionnels aimeraient encore mieux capitaliser sur ces échanges. Lilia Blaise est à Tunis pour RFI.
22: Face à une population européenne vieillissante, la Tunisie est un vivier de compétences pour le travail saisonnier. C'est ce que démontre Hélène Amouda, chef du projet TAM à l'Office français de l'immigration et de l'intégration. Et pour cela, il existe des contrats adaptés.
23: C'est le cas du contrat saisonnier qui permet à une même personne de partir 6 mois par an en France, mais elle garde sa résidence en Tunisie, sa vie en Tunisie. C'est le cas aussi du contrat jeune professionnel qui offre un accès facilité au marché du travail français. La contrepartie, c'est l'obligation du retour. Tous les autres contrats n'impliquent pas forcément le retour.
22: Actuellement, environ 10 000 professionnels circulent entre la Tunisie et la France.
23: Et nous avons choisi de travailler sur des secteurs où la mobilité n'est pas encore installée, où il n'y a pas de parcours balisé, justement parce qu'on pense qu'il y a de la demande d'un côté, il y a des compétences de l'autre. Donc nous avons dans l'idée de travailler sur transport et logistique. Dans les métiers du soin, nous travaillons avec la partie tunisienne sur la mobilité des aides-soignants.
22: Face au chômage qui touche près d'un tiers des jeunes diplômés, l'option du travail à l'étranger fait aussi partie des programmes de l'ANETI, l'Agence nationale pour l'emploi et le travail indépendant, selon Atem Damen, directeur général de cette agence, qui s'occupe de plus de 200 000 demandeurs d'emploi.
24: La Tunisie a mis en place, bien sûr, plusieurs accords de partenariat cadre avec plusieurs pays, à savoir l'Italie, la France, l'Allemagne et dernièrement avec la Libye.
22: De l'autre côté de la rive, en France, les travailleurs tunisiens déjà installés dans l'Hexagone souhaiteraient, eux, bénéficier de plus de flexibilité pour garder un pied dans les deux pays et investir en Tunisie. Cela pourrait passer par une législation plus souple sur le télétravail, selon Walid Belhaj Amor, membre du conseil d'administration de l'ATUJ, l'association tunisienne des grandes écoles.
25: Beaucoup d'entreprises ont adopté le télétravail donc en Europe, mais il n'y a pas d'accord transfrontalier sur le télétravail. Et donc, nous, ce qu'on dit, c'est qu'aujourd'hui, dans le cadre de la politique de voisinage, il serait utile d'envisager donc un cadre du télétravail entre la Tunisie et la France, la Tunisie et l'Europe.
22: Une mobilité des compétences encore beaucoup entravée par des contraintes administratives et fiscales en Tunisie, malgré l'apport qu'elle représente pour le pays, aussi bien sur le plan financier que professionnel. Lilia Blaise, Tunis, RFI.
6: Pour le dossier Afrique Économie Tunis, où il est 5h53. Je vous le disais un peu plus tôt, notre invité ce matin est Jean Casseya, le directeur d'Africa CDC, le centre africain de prévention des maladies. Il a rencontré mercredi le président congolais Félix Tshisekedi, aux côtés du docteur Tedros Ghebreyesus, le directeur de l'OMS, l'Organisation Mondiale de la Santé. Tous trois ont fait le point sur la riposte contre l'épidémie d'Ebola en RDC et tout particulièrement dans l'est du pays. Justement, Jean Casseya s'est également rendu à Bounia cette semaine, province de l'Ituri, épicentre de la maladie. Pauline Azidi l'a interrogé et lui a d'abord demandé quelle était la situation sur le terrain.
0: Je suis parti à Bounia pour écouter. Nous faisons souvent l'erreur de penser que nous qui nous asseyons dans nos bureaux à Addis Abeba, à Genève, à New York ou à Brazza, nous connaissons les solutions. C'est l'erreur que nous avions faite depuis le début de cette épidémie. Nous n'avons pas écouté les communautés. J'ai écouté, j'ai compris ce que la communauté demande et c'est ce qui a fait la base de nos discussions avec le président Tshisekedi. Aujourd'hui, la réponse n'est plus une réponse médicalisée, mais c'est devenu une réponse communautaire. Et cette réponse n'est plus au niveau des zones de santé, au niveau des provinces, mais ce sera maintenant au niveau des villages.
1: Aujourd'hui, quasiment trois mois après le début de la déclaration de l'épidémie, les acteurs de terrain sont tous unanimes. On court encore après l'épidémie. C'est l'engagement communautaire qui a manqué pour arriver à rattraper cette épidémie. C'est les moyens sur place.
0: Mais évidemment, c'est l'engagement communautaire qui a manqué. Même si vous amenez des tonnes de médicaments, même si vous amenez l'armée, mais quand la communauté ne s'engage pas, vous n'allez pas réussir. Cette partie du pays a subi beaucoup de situations catastrophiques. Il y a des gens qui vivent dans des camps, qui sont des déplacés internes, qui n'ont pas accès à l'eau, à la nourriture et à des soins basiques. Donc, quand vous venez pour parler d'Ebola, et ils vous disent qu'ils meurent d'abord d'autres choses. Donc, c'est ce qui rend tout cela complexe. Mais je crois que maintenant, en alliant la réponse sanitaire à la réponse humanitaire, en donnant la possibilité à la population de gérer elle-même cette épidémie et en faisant en sorte qu'il n'y aura plus des grèves puisque le gouvernement va payer et même va donner des primes à tous les personnels de santé, que ce soit du public ou du privé. Je pense que ces mesures vont totalement changer la donne.
6: Entretien entre Jean Casseya, directeur d'Africa CDC, et Pauline Azidi, notre envoyée spéciale permanente à Kinshasa, à retrouver en intégralité dans une heure maintenant sur nos antennes.
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6: Dans quelques minutes, le début des RFI Matin avec Pierre Boudias. Avant cela, c'est l'été et le vendredi, sur la radio du Monde, on réécoute le meilleur de l'année de Charlotte Tamak. Et Charlotte, vous nous disiez que nous sommes toutes et tous sur écoute et que ce n'est pas qu'une question d'espionnage.
2: Écoutez, nous sommes tous sur écoute, on le sait tous, hein. Au téléphone, dans la rue, au resto, à la maison, où que nous soyons, nous sommes écoutés 24 heures sur 24. C'est pourquoi il faut faire attention avant de dire quoi que ce soit, car ce que vous dites pourra être retenu contre vous. Tu as dit que quoi ? Tu n'as rien dit comment. J'avais le dos tourné, mais j'ai bien entendu ce que tu viens de dire. Même si je suis arracheuse de mari, je t'ai déjà arraché le mari que tu n'as même pas. Nous sommes sur écoute, on en prend conscience dès qu'on prononce ces premiers mots.
3: Maman, maman, l'ami de papa qui vient souvent finir notre nourriture va encore venir.
2: La réaction du parent regardant à gauche et à droite, puis allant vérifier s'il n'y avait personne qui écoutait derrière la porte, et la réprimande qui s'en suivait vous faisait intégrer dès la prime enfance que nous sommes toujours sur écoute. Nous nous savons écouter en permanence, c'est pourquoi la conversation change à ton approche ou que ces deux qui dialoguent baissent la voix au moment où tu arrives à leur hauteur et la conversation reprend de plus belle une fois que tu disparais. Reviens sur tes pas sur la pointe des pieds et mets-les sur écoute. Tu seras surpris d'entendre ce que tes oreilles vont écouter. Certains ont une capacité d'écoute visuelle et sont capables de déchiffrer avec les yeux ce qui se dit à des kilomètres. Pour brouiller l'écoute oculaire, il faut se couvrir. ouvrir la bouche d'une main pour ne pas être trahi par le mouvement des lèvres. L'un des meilleurs systèmes d'écoute en public, c'est d'accrocher à ses oreilles des écouteurs éteints pour bien écouter en silence ce qui se dit autour de vous. Ou, lorsque vous parlez plusieurs langues, faire semblant de ne pas parler la langue de dialogue pour entendre librement parler de vous en toute écoute. Mettre quelqu'un sur écoute, ce n'est pas toujours de l'espionnage, hein, mais de l'anticipation sur ce qui se trame et permet de déjouer, par exemple, un attentat sentimental. Alors, Marco, mets-le toujours sur écoute. Pourquoi ton téléphone sonne, tu te déplaces? Ce n'est pas que je veux écouter. Il y a le réseau ici. Parle là. Si tu sais le mettre sur écoute, Marco, tu peux même écouter ce qu'il ne dit pas. Tu parles dans le cœur. Hein. Je sais que tu te dis qu'elle n'a qu'à parler. Elle va se fatiguer. Dès qu'il est au téléphone, Marco, lève bien ton antenne auditive. Règle les capteurs du lobe de l'oreille. Augmente le volume du tympan. C'était qui? Non, je n'écoutais pas. Mais qui est cette collègue qui t'appelle bébé? Pour le bien de toutes mes sœurs, mettons-les tous sur écoute. Et d'ailleurs, ne dit-on pas qu'il faut toujours être à l'écoute de l'autre? À vendredi.
6: Merci Charlotte Tamac. À vendredi, 6h58, ici à Paris. Je remercie Laurent Hérault qui était à la réalisation de cette demi-heure. Xavier Besson à la rédaction en chef. Vous restez bien avec nous sur la Radio du Monde dans un peu plus d'une minute maintenant. Le début des RFI Matin, ce sera avec Pierre Boudias et le journal pour commencer.
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8: Il est 5h en temps universel, 7h ici à Paris, vous écoutez la Radio du Monde. Et RFI Matin, ça commence. Bienvenue à vous au programme des 3 heures que nous allons passer ensemble. Le Proche-Orient et cette réunion tripartite à Jeddah, Arabie Saoudite, Turquie et Pakistan se retrouvent en pleine crise au Moyen-Orient. On en parle ce matin. Nous serons aussi en Colombie où l'extrême droite s'installe à la présidence. On évoquera la surchauffe de l'Europe en cette période estivale. Et puis on se penchera aussi sur cette crise qui n'en finit plus au sommet du football mondial. Merci d'être avec nous. On commence avec le journal. Bonjour Lisa Vili.
9: Bonjour Pierre Boudias. Bonjour. Bonjour à toutes et à tous.
8: Et à la une, une réunion annoncée entre Arabie Saoudite en Arabie Saoudite entre dirigeants saoudiens, turcs et pakistanais.
9: Oui, l'ordre du jour n'a pas été annoncé, mais les discussions se déroulent en pleine tension entre Téhéran et Washington au sujet de la réouverture du détroit d'Ormuz. L'histoire de son village en lutte face aux démolitions de l'armée israélienne avait fait le tour du monde grâce au film No Other Land, comme la vidéo dans laquelle il filme sa propre mort sous les balles d'un colon israélien. Un an après l'assassinat de l'activiste palestinien Aouda Atalen, un colon vient d'être inculpé en Israël. C'est une première depuis le 7 octobre 2023. Cérémonie d'investiture en Colombie ce vendredi pour le nouveau président Abelardo de la Espriega. Et comme preuve de sa volonté de se démarquer de la gauche au pouvoir ces 4 dernières années, il a choisi une ville de l'ouest du pays pour la cérémonie. Et non pas la capitale, Bogota. Et puis les coureuses du Tour de France se lanceront pour la première fois à l'assaut du Mont Ventoux ce vendredi. 7e étape très attendue. Reportage à la fin de ce journal sur ce sommet du sud de la France qui attire des milliers de cyclistes du monde entier chaque année.
8: le président turc attendu en Arabie Saoudite. Son homologue pakistanais est déjà sur place.
9: Réuni par le prince héritier saoudien Mohammed Ben Salman, trois pays médiateurs entre Téhéran et Washington. Ils n'ont pas partagé l'ordre du jour de leur discussion, mais le détroit d'Hormuz est au premier plan. Alors que l'Iran a indiqué s'être accordé avec le sultanat d'Oman sur un nouvel itinéraire pour les navires, Nicolas Falaise.
10: C'est à Jeddah, sur la mer Rouge, que doit se tenir ce sommet annoncé à la dernière minute. Avec le Pakistan, qui s'est affirmé en médiateur dès les premières semaines de la confrontation États-Unis-Iran, le Pakistan entretient de bonnes relations avec Téhéran, avec Washington et avec les monarchies du Golfe, à commencer par le royaume saoudien. Le premier ministre pakistanais, Shehbaz Sharif, y est donc attendu ce vendredi aux côtés du chef de l'armée pakistanaise, l'incontournable Asim Munir. Côté turc, c'est le président Recep Tayyip Erdogan qui se déplace à Jeddah. La Turquie, elle aussi, tente d'œuvrer à la désescalade depuis des mois, à la recherche d'une sortie de crise qui serait élaborée par les pays de la région eux-mêmes. C'est l'Arabie Saoudite qui accueille la rencontre en pleine recrudescence des attaques visant ses pétroliers pris pour cible par les Houthis du Yémen alliés de Téhéran. Nouvel effort diplomatique donc, à l'heure où le président des États-Unis enchaîne les déclarations optimistes mais sans traduction concrète à ce stade, qu'il s'agisse de la réouverture du détroit d'Hormuz ou du programme nucléaire de l'Iran.
9: Et selon des sources citées par l'agence France Presse, les trois pays prévoient de signer un accord de défense mutuelle. En Syrie, une ville à majorité druze et chrétienne de la banlieue de Damas, théâtre d'une attaque hier. Une bombe a explosé dans un minibus tuant deux personnes. 13 autres ont été blessées selon le ministère de la Santé. Au printemps 2025, déjà des violences confessionnelles avaient fait plus de 100 morts à Jaramana et à Sanaya, une ville voisine, selon l'Observatoire syrien des droits de l'homme.
8: Une première exception à l'impunité face aux crimes contre les Palestiniens en Cisjordanie occupée.
9: Un colon israélien vient d'être inculpé. C'est inédit depuis le 7 octobre 2023. Yenon Levy est accusé d'avoir tué Aouda Atalen, ce professeur et activiste palestinien qui avait participé au tournage du film Nose Otherland, oscarisé l'an dernier. Il avait lui-même filmé le colon le prendre pour cible. Il sera donc jugé pour homicide involontaire par imprudence. Pour l'ONG israélienne de défense des droits humains, B'Tselem, c'est insuffisant. Écoutez Yair Dvir, son porte-parole.
11: La décision de mettre Inon Levy en examen, c'est l'exception qui confirme la règle. L'impunité dont bénéficient en Israël les soldats et les colons qui s'en prennent aux Palestiniens n'est pas une défaillance du système. Il s'agit en réalité d'un élément central d'une politique visant à permettre à la violence de se poursuivre et de s'intensifier. Depuis le 23 octobre, Israël a tué 1100 Palestiniens en Cisjordanie, dont au moins 37 ont été tués par des colons. Parmi les victimes, figure 242 mineurs. Bon nombre de ces meurtres ont été documentés. Un seul Israélien a été mis en examen pour avoir tué des Palestiniens. Et même dans ce cas précis, la mise en examen est intervenue après une pression publique très forte et après une année entière durant laquelle il est resté en liberté et a continué à œuvrer à la création d'avant-postes illégaux.
9: Yair Dvir, le porte-parole de l'ONG B'Tselem, interrogé par Frédéric Misselin.
8: Un changement radical à la tête de la Colombie.
9: Après 4 années de gouvernement de gauche, Gustavo Petro va céder sa place à une figure de la droite dure, Abelardo de la Espriella. Ce vendredi, le nouveau président doit prendre ses fonctions pendant une cérémonie organisée non pas dans la capitale, Bogota, comme c'est l'usage, mais à Cali. Un choix qui, selon le politologue Andrés Davila, illustre bien la volonté de rupture du nouveau dirigeant colombien.
12: Ce qu'Abelardo de la Espriella cherche à démontrer, c'est qu'il ne fait pas partie de la classe politique traditionnelle, que c'est un outsider. C'est ce qu'il a fait tout au long de sa campagne, qui était très différente. Le soir de son élection, son discours a donné lieu à une mise en scène théâtrale, digne d'un chanteur avec les symboles du football et des chants de supporters. Là, on est dans la même logique. Une fois encore, il cherche à prouver qu'il fait les choses différemment, qu'il rompt avec les traditions, les usages, et surtout qu'il n'a rien à voir avec son prédécesseur. Il a également choisi Cali parce que c'est une ville plutôt acquise à Gustavo Petro et où les mobilisations sociales en 2021 ont été très importantes. C'est donc une façon de défier la gauche et le mouvement de Gustavo Petro.
9: Andrés Dávila, joint par Marine de la Moissonnière. La cérémonie d'investiture est prévue à 15h, heure locale.
8: RFI 5h07, en temps universel, vers une transition au Venezuela.
9: Majorité et opposition ont en tout cas commencé des discussions hier à Caracas sous la houlette des États-Unis. Après cette première réunion, elles ont assuré dans un communiqué rechercher, je cite, une solution politique, pacifique, démocratique et constitutionnelle et s'accorder sur le respect de la souveraineté nationale. Les rencontres doivent se poursuivre jusqu'à mercredi. Dans la capitale argentine, Buenos Aires, une manifestation de l'opposition au président ultralibéral Javier Milei sévèrement réprimée hier. Quelques milliers de personnes s'étaient rassemblées devant le Sénat qui débattait d'un projet de loi sur la propriété privée. À l'appel de partis de gauche, de mouvements sociaux et de syndicats opposés à cette réforme qui entend consolider la propriété privée et offrir un cadre juridique propice aux investisseurs. Selon eux, elle présente un risque de colonisation et de fragmentation du pays.
8: Aux États-Unis, le géant du numérique Meta a sommé de verser près $1 milliard à un État américain.
9: Un juge du Nouveau-Mexique vient d'ordonner à l'entreprise de financer un fonds destiné à réparer des dommages causés aux mineurs. Il a jugé Facebook, Instagram, WhatsApp responsables de troubles à l'ordre public, une première aux États-Unis pour des réseaux sociaux. Un montant décidé hier, plus de $560 millions, qui donc s'ajoute à une autre condamnation en mars et servira à financer des programmes de santé mentale et de prévention. Le juge a aussi imposé de fortes restrictions sur l'accès des mineurs à leur compte.
8: $180 millions, c'est cette fois la somme au cœur d'un bras de fer entre Madagascar et le Fonds monétaire international.
9: Oui, des financements promis par le FMI qui devaient être versés le mois dernier, mais le gel des prix des carburants décidé par les autorités malgaches en avril, qui doivent donc être compensé par l'État qui paye la différence aux entreprises pétrolières, ne plaît pas au FMI. En effet, cela est contraire aux conditions de rigueur budgétaire. Guilhem Fabry, pour surmonter ce blocage, le gouvernement malgache veut démontrer qu'il dispose d'autres leviers pour équilibrer ses finances publiques.
14: La suspension de l'ajustement automatique des prix du carburant à la pompe décidée par les autorités malgaches ne plaît guère au FMI. Avec ce mécanisme, le prix du litre d'essence fluctuait chaque mois en suivant les cours mondiaux, sans dépasser une limite de 200 ariars à la hausse comme à la baisse. Pour protéger le consommateur face à la crise au Moyen-Orient, l'État malgache préfère subventionner les sociétés pétrolières. Une décision défendue mercredi par le ministre de l'économie, Erinzat Vramyarisson, face à la presse malgache.
15: Ce n'est pas le moment d'augmenter le prix du carburant, car cela va engendrer de l'inflation. Madagascar ne supportera pas une nouvelle crise sociale ou politique avec un impact à long terme. La relance économique est en marche, nous ne voulons pas l'interrompre et revenir au point de départ.
14: Le ministre met en avant plusieurs leviers pour favoriser l'équilibre des comptes publics.
15: Nous avons expliqué au FMI que nous allions développer l'assiette fiscale et renforcer la lutte contre la corruption qui a miné l'économie malgache. L'argent récolté grâce aux contrôles fiscaux dans les entreprises a presque doublé au premier semestre 2026 par rapport à l'année précédente. C'est un effort de longue haleine. Les acteurs de la corruption ne sont pas des petits poissons, mais des gens influents.
14: Les autorités malgaches ont annoncé maintenir le gel des prix à la pompe jusqu'à la fin de l'année. Elles espèrent tout de même convaincre le FMI d'étudier leur dossier lors d'une prochaine réunion fin août. Les $183 millions, pas encore versés, sont déjà inscrits dans les prévisions budgétaires nationales. Guillaume Fabrion, Tananarive, RFI.
9: En Thaïlande, ce vendredi, une fusillade dans un lycée au nord de la capitale a fait au moins 2 morts et 15 autres blessés, selon des médias locaux qui précisent que le tireur, un adolescent, a été tué.
8: En cyclisme, après la victoire de la Mauricienne Kim Lecourte-Piennard hier sur la 6e étape, c'est le jour J.
9: Les coureuses du Tour de France femmes vont affronter le Mont Ventoux, ce col mythique du sud-est de la France, et c'est la première fois de l'histoire du Tour féminin. Plus de 21 km d'ascension pour une arrivée à 1910 mètres d'altitude dans un paysage lunaire. Le défi attire chaque année de nombreux amateurs du monde entier. Anne Dufort-Cornillet a rencontré quelques courageux.
16: Bon, tout le monde, pas comme ça. Voilà, il faut bien s'entraîner, mais il a fait, c'est super.
18: Chaque été, ils sont des centaines à gravir le Mont Ventoux, comme Dimitri et Clément, venus en famille relever le défi.
17: Moi, je suis content. J'ai réussi mon objectif. Même si j'ai mis du temps, je suis quand même content.
19: C'était quoi vos sensations pendant la montée?
17: Mal aux cuisses surtout. J'ai pas du tout regardé les paysages. J'ai juste vu ma roue et le sol.
20: Venir à bout du géant de Provence au moins une fois est un accomplissement. Certains tombent sous le charme et ne peuvent plus s'en passer, comme Marie, coureuse amateur, devenue experte locale.
21: C'est ça. Je l'ai monté plus de 500 fois. Chaque recoin, chaque pente, j'arrive à gérer les endroits où on peut donner un petit peu plus de force. Voilà, c'est
20: une passionnée émue à chaque montée.
21: Ça dépend de chaque personne, mais voilà, pour moi, c'est une fierté à chaque fois.
20: Surnommé le Mont Chauve, le Ventoux fascine autant qu'il impressionne. Théâtre de duels épiques, mais aussi de tragédies, comme le décès du cycliste britannique Tom Simpson en 1967. Son histoire et son sol désertique le rendent unique. L'inscrire au parcours du Tour de France Femmes n'est donc pas anodin. Anne Dufort-Cornillier, au sommet du Ventoux, RFI.
9: Le peloton qui partira à 11h15, temps universel, et commencera l'ascension aux alentours de 14h30. Et pour voir en image ce qui attend les coureuses, rendez-vous sur nos réseaux sociaux. Jour de repos au Maroc avant le début des quarts de finale. Demain samedi, dernières équipes qualifiées hier, le Ghana et le Cameroun après 2-0, 1-1. Les Ghanéennes affrontaient les Maliennes, les Camerounaises, les Capverdiennes. Les deux premiers quarts de finale demain opposeront les Ivoiriennes aux Algériennes, puis les Marocaines aux Sud-Africaines. Et puis la CAF, elle, réaffirme son soutien au patron de la FIFA, Gianni Infantino. Embourbé dans une crise depuis l'échec de son plan d'ouverture de la FIFA à des investisseurs privés.
8: Le journal de Lisa Villy. Merci beaucoup Lisa. On vous retrouve dans 2 heures pour un nouveau point sur l'actualité. En attendant, il est 7h13 ici à Paris. RFI Matin, vous en avez l'habitude, nous sommes ensemble jusqu'à 10h de Paris. On s'intéresse ce matin à ce sommet à Jeddah en Arabie Saoudite. Dirigeants saoudiens, turcs et pakistanais vont se pencher sur une situation régionale explosive. L'occasion pour les défenseurs des droits humains saoudiens de dénoncer une pratique qui se généralise dans le royaume, la suspension de leurs comptes par de grandes plateformes numériques, à rebours de la loi en vigueur aux États-Unis ou en Europe.
23: Nous voulons que les responsables des violations de la loi et de la corruption dans le pays soit amené à rendre des comptes. C'est pourquoi nous voulons que la population nous écoute. Et en bloquant l'accès à nos comptes, cela devient très difficile.
8: Un témoignage complet à retrouver dans le journal de 8h. On sera également en Colombie ce matin. Bastion de la gauche sud-américaine, le pays bascule aujourd'hui à l'extrême droite avec l'intronisation à la présidence d'Abelardo de la Espria. L'avocat entend déclarer la guerre aux groupes armés du pays. Le dossier du journal de 9h vous expliquera cette stratégie. À suivre également ce matin, l'Europe qui suffoque et les forêts qui partent en fumée, des dizaines de milliers d'hectares déjà détruits et des filières entières qui s'effondrent, comme en Gironde où l'industrie du pain est à terre après le méga-feu qui a brûlé plus de 42 000 hectares au mois de juillet.
24: Mais par exemple, le petit bois qui partait en papeterie et tout, ils ne pourront pas le prendre. C'est une grosse catastrophe. Tous les propriétaires privés vont être confrontés à la même chose.
8: Et pour aller plus loin, notre invité à 8h20 sera le docteur en écophysiologie Sylvain Delzon. Il est spécialiste de la résistance des arbres face à la sécheresse. Et on lui demandera si les forêts européennes doivent se préparer à changer de nature pour s'adapter au réchauffement climatique. Et puis la fin de notre série d'été sur les Congolais de Paris, le choix musical de nos partenaires de la radio publique suisse et le sport, bien sûr, avec la fin aujourd'hui de la phase de poule de la CAN féminine. C'est au programme ce matin. Merci d'écouter RFI, 7h15 à Paris. Céline, c'est l'une des tristes actualités qui marquent l'été que vit la France. Les incendies qui se multiplient notamment dans le sud-ouest et le sud-est, mais aussi bien plus au nord, comme à Fontainebleau, en région parisienne. Là-bas, ce sont 2000 hectares de forêt qui sont partis en fumée au début de l'été, soit 10% de la surface totale de ce massif. L'ONF, l'Office National des Forêts, est revenu la semaine dernière dans les zones ravagées par les flammes pour faire un état des lieux, alors que les reprises de feu menacent, la sécurité et la vigilance sont toujours de mise et la reconstruction est désormais au centre des préoccupations. C'est un reportage de Juliette Pietraszewski.
26: Un sol de cendres, des arbres morts. Dans ce paysage de désolation, Franck Bourgeois et Clément Esnault, bûcherons, tronçonnent un feuillu qui menace de s'effondrer. Un geste qu'ils répètent depuis leur retour dans la forêt.
27: 38 ans que je travaille en forêt de Fontainebleau. Je pense que je ne reverrai plus la forêt comme elle a été avant.
0: Nous, on a été mandatés il n'y a pas longtemps. Et c'est ce qu'on fait, la sécurisation des bords de route, autoroute, en priorité.
26: La sécurisation des lieux est toujours en cours. Et quand la tronçonneuse se tait, l'état de la faune les bouscule quelque peu.
1: C'est vraiment trop calme. C'est ça qui est le plus dur.
19: Il n'y a plus de passage.
1: Il n'y a pas d'oiseau. Il n'y a aucun oiseau. J'ai vu aucun oiseau. Ça fait bizarre. Mardi, je suis arrivé, une biche qui était en train de mourir, quoi, parce que cramée par le feu, puis en sous-nutrition, quoi. Elle était vraiment pas bien, quoi.
19: Vous voyez le nuage de cendres, dès que le bûcheron bouge, tout ça autour de lui c'est de la cendre, c'est des particules fines.
26: À proximité, Claire Novak de l'Office national des forêts est responsable de l'unité territoriale de Fontainebleau, scrute de près les opérations.
19: Des opérations dangereuses qu'il faut confier à des bûcherons spécialisés parce qu'on ne sait pas comment le bois brûlé va réagir, on ne sait pas à quel point le bois a été modifié par la chaleur. Parfois on a même des arbres qui à l'intérieur...

0: De cette maladie, il faut changer de méthode, explique désormais Jean Casseia. Il répond aux questions de notre correspondante à Kinshasa, Pauline Azidi.
1: Jean Casseia, bonjour.
2: Bonjour.
1: Vous rentrez de Bounia, épicentre de l'épidémie d'Ebola ici en RDC. Quelle est la situation que vous avez trouvée sur le terrain?
2: Je suis parti à Bounia pour écouter. Nous faisons souvent l'erreur de penser que nous qui nous asseyons dans nos bureaux à Addis Abeba, à Genève, à New York ou à Brazza, nous connaissons les solutions. C'est l'erreur que nous avions faite depuis le début de cette épidémie. Nous n'avons pas écouté les communautés. J'ai écouté, j'ai compris ce que la communauté demande et c'est ce qui a fait la base de nos discussions avec le président Tshisekedi. Aujourd'hui, la réponse n'est plus une réponse médicalisée, mais c'est devenu une réponse communautaire. Et cette réponse n'est plus au niveau des zones de santé, au niveau des provinces, mais ce sera maintenant au niveau des villages.
1: Aujourd'hui, quasiment trois mois après le début de la déclaration de l'épidémie, les acteurs de terrain sont tous unanimes. On court encore après l'épidémie. C'est l'engagement communautaire qui a manqué pour arriver à rattraper cette épidémie. C'est les moyens sur place.
2: Mais évidemment, c'est l'engagement communautaire qui a manqué. Même si vous amenez des tonnes de médicaments, même si vous amenez l'armée. Mais quand la communauté ne s'engage pas, vous n'allez pas réussir. Cette partie du pays a subi beaucoup de situations catastrophiques. Il y a des gens qui vivent dans des camps, qui sont des déplacés internes, qui n'ont pas accès à l'eau, à la nourriture et à des soins basiques. Donc, quand vous venez pour parler d'Ebola, et ils vous disent qu'ils meurent d'abord d'autres choses. Donc, c'est ce qui rend tout cela complexe. Mais je crois que maintenant, en alliant la réponse sanitaire à la réponse humanitaire, en donnant la possibilité à la population de gérer elle-même cette épidémie, et en faisant en sorte qu'il n'y aura plus de grèves, puisque le gouvernement va payer et même va donner des primes à tous les personnels de santé, que ce soit du public ou du privé, je pense que ces mesures vont totalement changer la donne.
1: Sur le terrain, les acteurs disent manquer de moyens. Pourtant, d'énormes promesses de fonds ont été faites au début de l'épidémie. Comment vous expliquez ce décalage entre ce qui arrive sur le terrain et ce qui a été promis?
2: J'ai dit au président Tshisekedi que depuis que j'ai commencé ma carrière de santé publique et ma première épidémie d'Ebola remonte en 1995, ça signifie 31 ans déjà, c'est la première fois que je vois les partenaires qui promettent des ressources et qui donnent les ressources. On est déjà au-delà de 60% des décaissements des ressources promis. Et c'est beaucoup d'argent. Et cet argent, effectivement, nous avions décidé une traçabilité. On voulait savoir du donateur jusqu'à la périphérie, aux villageois, chaque dollar, comment il va. Donc les mécanismes que nous mettons en place, c'est de s'assurer la traçabilité de tous les fonds, que ce soit les fonds du gouvernement que les fonds de partenaires.
1: On a vu au début de l'épidémie, je vous le disais, ces promesses de fonds qui sont arrivées assez rapidement. C'est une épidémie qui va durer encore plusieurs mois au vu de son expansion. On n'est pas encore au niveau du plateau haut. Comment on garantit que les fonds suivront pendant toute cette période, ceux qui ne sont pas encore promis? Et comment on garde un intérêt pour la lutte contre cette épidémie et qu'elle ne passe pas au second plan de l'actualité?
2: Vous avez raison, cette épidémie pourrait durer, mais nous faisons un effort pour la raccourcir. Premièrement, les actions communautaires vont aider, mais deuxièmement, nous avons la recherche qui avance. Nous avons décidé d'utiliser de façon préventive les vaccins contre la souche Zaïre à toutes les personnes. Nous avons décidé d'accélérer la recherche pour les médicaments et de le mettre à la disposition de tout le monde, les médicaments qu'on appelle Remdesivir. Donc, avec ces mesures, nous pouvons considérer qu'on peut réduire le temps. Mais je dois être aussi et dire la vérité. On ne va pas peut-être arrêter cette épidémie avant décembre 2026. Donc, ça signifie que, en faisant la meilleure chose, en utilisant rationnellement les ressources que nous avons, ça peut permettre à d'autres ressources de venir s'ils voient qu'il y a des résultats.
1: On a vu que l'Ouganda avait annoncé la fin de l'épidémie d'Ebola. Pourtant, on n'est pas tout à fait 42 jours après la sortie du dernier patient. Alors, ils ont décidé de compter à partir de la contamination locale et non pas d'un cas importé. Est-ce que vous, Africa CDC, vous trouvez que ce genre de décision va dans le bon sens quand on parle de transparence sur une épidémie?
2: Je vais vous dire d'abord ce qui me choque. C'est qu'il y a des gens qui donnent des leçons à d'autres et qui ne les appliquent pas. Nous savons que la France a eu un cas importé, testé en France. Il y a eu des cas contacts isolés en France et même dans un autre pays européen. Mais la France n'a jamais déclaré l'épidémie et la France ne fait pas de décompte. Alors, je crois que l'Ouganda fait un très bon travail. Personne ne peut jeter la pierre sur l'Ouganda quand eux-mêmes surtout au niveau occidental, ils ne font pas le bon travail.
1: Jean Cassé.

0: Merci.
1: Merci beaucoup.
2: Et merci à vous, Pauline Azidi. Cet entretien est bien sûr d'ores et déjà retrouvé sur RFI.fr et sur toutes les applications de podcast. Tous les vendredis de l'été sur RFI, on retrouve le meilleur de Charlotte Tamac. Charlotte qui nous dit aujourd'hui que nous sommes tous sur écoute et que ce n'est pas forcément une question d'espionnage.
3: Écoutez, nous sommes tous sur écoute, on le sait tous, hein. Au téléphone, dans la rue, au resto, à la maison, où que nous soyons, nous sommes écoutés 24 heures sur 24. C'est pourquoi il faut faire attention avant de dire quoi que ce soit, car ce que vous dites pourra être retenu contre vous. Tu as dit que quoi? Tu n'as rien dit comment? J'avais le dos tourné, mais j'ai bien entendu ce que tu viens de dire. Même si je suis arracheuse de mari, je t'ai déjà arraché le mari que tu n'as même pas. Nous sommes sur écoute, on en prend conscience dès qu'on prononce ces premiers mots.
4: Maman, maman, l'ami de papa qui vient souvent finir notre nourriture va encore venir.
3: La réaction du parent regardant à gauche et à droite, puis allant vérifier s'il n'y avait personne qui écoutait derrière la porte, et la réprimande qui s'en suivait vous faisait intégrer dès la prime enfance que nous sommes toujours sur écoute. Nous nous savons écouter en permanence, c'est pourquoi la conversation change à ton approche ou que ces deux qui dialoguent baissent la voix au moment où tu arrives à leur hauteur et la conversation reprend de plus belle une fois que tu disparais. Reviens sur tes pas sur la pointe des pieds et mets-les sur écoute, tu seras surpris d'entendre ce que tes oreilles vont écouter. Certains ont une capacité d'écoute visuelle et sont capables de déchiffrer avec les yeux ce qui se dit à des kilomètres. Pour brouiller l'écoute oculaire, il faut se couvrir la bouche d'une main pour ne pas être trahi par le mouvement des lèvres. L'un des meilleurs systèmes d'écoute en public, c'est d'accrocher à ses oreilles des écouteurs éteints pour bien écouter en silence ce qui se dit autour de vous. Ou lorsque vous parlez plusieurs langues, faire semblant de ne pas parler la langue de dialogue pour entendre librement parler de vous en toute écoute. Mettre quelqu'un sur écoute, ce n'est pas toujours de l'espionnage, hein, mais de l'anticipation sur ce qui se trame et permet de déjouer par exemple un attentat sentimental. Mental. Alors, Marco, mets-le toujours sur écoute. Pourquoi ton téléphone sonne, tu te déplaces? Ce n'est pas que je veux écouter. Il y a le réseau ici. Parle là. Si tu sais le mettre sur écoute, Marco, tu peux même écouter ce qu'il ne dit pas. Tu parles dans le cœur. Hein. Je sais que tu te dis qu'elle n'a qu'à parler. Elle va se fatiguer. Dès qu'il est au téléphone, Marco, lève bien ton antenne auditive. Règle les capteurs du lobe de l'oreille. Augmente le volume du tympan. C'était qui? Non, je n'écoutais pas. Mais qui est cette collègue qui t'appelle bébé? Pour le bien de toutes mes sœurs, mettons-les tous sur écoute. Et d'ailleurs, ne dit-on pas qu'il faut toujours être à l'écoute de l'autre? À vendredi.
2: Bien écoutez, le message est passé, Charlotte Tamac. On vous retrouve vendredi prochain pour retrouver le meilleur de vos chroniques de l'année. Vous restez avec nous sur la Radio du Monde dans un peu plus d'une minute. Le retour de l'information avec Lisa Vili.
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2: Merci d'avoir choisi RFI, il est 7h en temps universel, 2h à Bogota. le retour de Lisa Vili pour le journal. Lisa, à la une, la cérémonie d'investiture du nouveau président colombien Abelardo de la Estrella.
0: La Colombie, nouveau pays d'Amérique latine qui bascule à droite. On en parle dans le détail dans quelques instants. Nouvelle tentative de Donald Trump de restreindre le droit du sol après le rejet d'un premier décret par la Cour suprême. Le président américain vient de signer un nouveau texte qui, cette fois, s'attaque à un prétendu tourisme des naissances. Un moyen aussi de détourner l'attention du Moyen-Orient, on vous explique. En Irlande, une action en justice contre le gouvernement pour inaction climatique. Une initiative d'un grand-père, d'une jeune militante et d'un bébé en plein été de tous les records de chaleur et de sécheresse. En Afrique du Sud, le sort des trois derniers éléphants en captivité fait débat. Les défenseurs de la cause animale demandent leur libération. La justice doit se prononcer d'ici la fin du mois. Et puis les coureuses du Tour de France se lanceront pour la première fois à l'assaut du Mont Ventoux ce vendredi. Un sommet qui attire chaque année des milliers de cyclistes du monde entier. Reportage à la fin de ce journal.
2: Jour d'investiture en Colombie.
0: Le nouveau président Abelardo de la Estrella s'apprête à prendre ses fonctions ce vendredi. Après 4 ans de gouvernance de gauche, l'extrême droite prend les rênes du pouvoir. On en parle avec vous, Sarah Krakowicz, bonjour.
1: Bonjour Lisa.
0: Sarah, l'arrivée au pouvoir d'Abelardo de la Estrella marque donc le début d'un nouveau cycle politique dans un pays qui connaît une forte polarisation ces dernières années. Il s'est engagé pendant la campagne à faire de la sécurité l'une de ses priorités.
1: Oui, si Abelardo de la Estrella a promis une chose, c'est bien de durcir la lutte contre la criminalité. Au lieu de Bogota, il a choisi de prêter serment à Cali, une région affectée par plusieurs attentats ces derniers mois. Ce début de mandat devrait donc être marqué par une stratégie répressive, une offensive militaire et par la fin des négociations avec les groupes armés et criminels, une rupture avec la politique de paix totale et de dialogue du président sortant Gustavo Petro.
0: Et Sarah, depuis donc son élection, le nouveau président multiplie les prises de position militaristes qui menacent les accords de paix signés il y a tout juste 10 ans en Colombie.
1: Oui, Abelardo de la Estrella l'a dit, sous son gouvernement, il n'y aura plus de concessions ni d'offres faites aux groupes armés. Humberto Librado Castillo est politologue de l'Université Pontificia de la Javeriana.
9: C'est un discours très présent dans certains milieux de droite. L'idée que le projet de paix reproduit la victimisation, que les accords de paix n'ont fait que garantir une sorte de protection à d'anciens combattants. Abelardo de la Estrella veut porter une attaque directe à tout ça, non seulement aux groupes armés illégaux, mais aussi à ces structures de maintien de la paix que l'État colombien a créées après les accords de paix de 2016.
0: Et l'arrivée de ce président laisse présager un changement assez brutal dans la politique étrangère du pays.
1: Et oui, Lisa, Gustavo Petro avait cherché à diversifier les relations extérieures de la Colombie. Rapprochement avec la Chine, renforcement de la coopération latino-américaine et volonté de porter la voix du Sud global. Abelardo de la Estrella, lui, privilégie la coopération avec Washington, notamment en matière de sécurité et de lutte contre le narcotrafic. Il veut par exemple créer une antenne colombienne du bouclier des Amériques, cette alliance de pays dirigé par Donald Trump, censé lutter contre le trafic de drogue. Au-delà de la politique étrangère, Abelardo de la Estrella partage aussi l'idéologie incarnée par le président des États-Unis, avec des positions traditionnalistes sur la famille, contre le mariage homosexuel ou encore l'avortement qu'il veut interdire.
0: Merci Sarah Krakowicz du service international de RFI.
2: Et le reportage international nous emmènera dans les campagnes de Colombie qui attendent beaucoup du nouveau président. C'est juste à retrouver juste après ce journal. Autre pays d'Amérique latine récemment passé de la gauche à la droite, la Bolivie.
0: Dont le nouveau président a tiré hier le bilan de ses 9 premiers mois de présidence. Dans son premier discours à la nation depuis son investiture en novembre, Rodrigo Paz a assuré avoir commencé à redresser l'économie bolivienne. Il a aussi vanté les résultats de son gouvernement dans la lutte contre la corruption et le narcotrafic. Éradiquer les gangs, c'est aussi une priorité pour les gouvernements de droite d'Argentine et d'Équateur. Le gouvernement argentin de Javier Milei vient de classer 3 organisations criminelles équatoriennes comme des groupes terroristes. Une annonce hier de son homologue Daniel Noboa après une rencontre entre les 2 dirigeants. Les États-Unis qui soutiennent cette campagne de répression avaient déjà pris des sanctions similaires ces 3 derniers mois.
2: De quoi sera-t-il question ce vendredi à Jeddah entre le prince héritier saoudien, le président président turc et le premier ministre pakistanais.
0: Les dirigeants des trois pays médiateurs entre l'Iran et les États-Unis se rencontrent ce vendredi à Jeddah, en Arabie Saoudite. Ils doivent, selon des sources citées par l'AFP, signer un accord de défense qui doit consacrer le rapprochement entre ces trois pays en pleine guerre régionale. Autre question brûlante, celle du détroit d'Ormuz, avec cet accord annoncé par Téhéran avec Oman, qui doit permettre aux navires d'emprunter un nouvel itinéraire. Il sera certainement également question des Houthis qui ont bombardé l'Arabie Saoudite hier, blessant 11 civils. Les rebelles pro-iraniens du Yémen dénoncent un important renforcement militaire saoudien. Ils ont surtout attaqué plus tôt jeudi des camps militaires yéménites, tuant au moins 58 militaires de l'armée régulière. C'est le plus lourd bilan depuis la trêve il y a 4 ans, qui ravive donc le spectre de la guerre civile.
2: Et alors que les négociations patinent, Donald Trump, lui, laisse la main aux médiateurs régionaux.
0: Et oui, le président américain d'autant plus fragilisé dans ses menaces de nouvelles frappes sur l'Iran que des médias américains assurent qu'il doit composer avec une pénurie d'armement. Il se concentre donc sur une autre de ses batailles, restreindre l'accès à la nationalité américaine en limitant le droit du sol. La Cour suprême avait pourtant annulé sa première tentative, mais il est revenu à la charge hier. Lubna Anaki, son nouveau décret s'attaque cette fois à la pratique dite du tourisme de naissance.
10: Donald Trump ne s'en cache pas. Il n'a toujours pas digéré le revers que lui a infligé la Cour suprême il y a un peu plus d'un mois en annulant son décret pour la suppression du droit du sol.
11: Je pensais qu'on allait gagner à la Cour suprême, mais on a eu une mauvaise décision. C'est injuste et notre pays en paie le prix. Nous allons donc y mettre fin différemment.
10: Le président a donc signé un nouveau décret visant à mettre fin au tourisme de naissance qui consiste pour des étrangères à venir accoucher aux États-Unis afin que leur enfant soit américain. Un phénomène très inquiétant, dit Stephen Miller, l'architecte de la politique anti-immigration de Donald Trump.
12: Les gens viennent ici en prétendant être des touristes. Ils disent vouloir aller à Disneyland, alors qu'ils sont ici en réalité pour accoucher, pour que leur enfant soit américain et qu'il puisse bénéficier des avantages sociaux et de tous les droits qui sont réservés aux Américains.
10: En réalité, ce phénomène reste très marginal aux États-Unis selon les experts, mais pour Donald Trump, qui à 3 mois des élections de mi-mandat est empêtré dans une guerre impopulaire avec l'Iran et qui voit sa cote de popularité au plus bas, revenir à l'un de ses thèmes de prédilection, celui du droit du sol, c'est tenter de recentrer le débat sur un dossier auquel tient une grande partie de sa base électorale. Lubna Anaki, New York, RFI.
0: Après un tir de missile chinois, pas de condamnation commune des îles du Pacifique. Les 18 États membres du Forum des îles du Pacifique réunis ce vendredi à Suva, dans les îles Fidji, n'ont donc pas réussi à se mettre d'accord. Début juillet, Pékin avait annoncé avoir mené un tir d'essai d'un missile depuis un sous-marin nucléaire, dans la foulée de la signature d'un accord de défense entre l'Australie et les îles Fidji. Une alliance perçue comme une manière pour Canberra de contenir l'influence chinoise dans la zone.
2: En Thaïlande, l'auteur des tirs dans un lycée ce vendredi matin a tué 8 personnes au total, selon le dernier bilan de la police.
0: Une attaque dans la province de Nonthaburi, au nord de la capitale. Un adolescent d'une quinzaine d'années a tué au moins 2 élèves et 2 enseignants. Lui aussi est mort dans l'attaque. Et 2 personnes âgées ont été retrouvées mortes à son domicile. Le sud-ouest du Japon se prépare à l'approche d'un typhon qui a déjà frappé l'île méridionale de Kyushu. Près de 260 000 habitants des préfectures de Kagoshima et Okinawa ont reçu l'ordre d'évacuer. 500 vols ont été annulés, en prévision donc des fortes pluies, mais surtout des vents qui pourront atteindre jusqu'à 200 km/h. Des typhons rendus plus puissants par le réchauffement climatique.
2: Le réchauffement climatique aux conséquences très concrètes en Europe en ce moment, entre sécheresse, canicule et incendie.
0: Et certains attaquent leur gouvernement. Nouvel exemple en Irlande où, pour la première fois, des citoyens de 3 générations poursuivent l'État en justice qu'ils accusent de ne pas protéger les droits fondamentaux des générations d'aujourd'hui et de demain. Un grand-père de 75 ans, une jeune militante écologiste et un bébé de 20 mois représenté par sa mère pour appuyer leur action, comme toutes les semaines, ils vont manifester ce vendredi. Un reportage de notre correspondante Clémence Pénard.
13: Comme chaque vendredi, depuis 7 ans, Philip Carney enfourche son vélo pour rejoindre devant le Parlement les militants de Fridays for Future, ce mouvement mondial de grève pour le climat lancé par Greta Thunberg. C'est après être devenu grand-père que Philip se lance dans cette bataille judiciaire.
14: Je suis terrifié pour mes petits-enfants. La sécurité alimentaire ne pourra plus être garantie. Des millions de personnes vont probablement chercher refuge en Irlande, qui sera encore habitable. L'avenir qui les attend est effrayant.
13: Les trois requérants, qui représentent trois générations, sont rejoints dans cette procédure par l'organisation Community Law and Mediation, qui défend, elle, les intérêts des familles les plus modestes. Sa directrice, Aoife Kelly Desmond.
15: Le changement climatique n'épargnera personne, mais certains en paieront le prix plus lourdement que d'autres, dont les plus précaires, qui n'ont pas forcément les moyens de s'adapter rapidement au changement climatique.
13: Cette affaire, une première en Irlande, s'appuie sur l'arrêt Clima Signorinen. La Cour européenne des droits de l'homme avait jugé en 2024 que la Suisse n'avait pas suffisamment protégé les droits fondamentaux de ses citoyens contre les effets du changement climatique. Clémence Pénard, Dublin, RFI.
2: En Afrique du Sud, des militants de la cause animale, cette fois, demandent à la justice d'exiger la remise en liberté de trois éléphants.
0: Lamy, Ramaliba et Mopane, ce sont leurs noms, les trois derniers représentants de leur espèce encore en captivité dans un zoo, celui de Johannesburg. Le tribunal s'est penché sur l'affaire en mai dernier. Des experts internationaux et des activistes avaient souligné face à la justice l'état d'angoisse et de déprime des trois pachydermes. La décision doit être rendue ce mois-ci, Juliette Pietraszewski.
16: C'est la seule façon pour les enfants défavorisés d'Afrique du Sud de voir des éléphants. Voilà l'argument avancé par les autorités du zoo de Johannesburg pour défendre la présence des trois pachydermes dans leur structure. Cette espèce emblématique du pays n'est pourtant pas faite pour vivre enfermée, explique Megan Carr de la fondation EMS, spécialisée dans la protection des droits des animaux sauvages.
17: Personne ne voudrait montrer à son enfant un éléphant qui va mal dans un zoo. C'est beaucoup plus avantageux pour un enfant de voir un animal dans son habitat naturel, et même si c'est seulement dans un documentaire sur le téléphone ou à la télévision.
16: Le zoo assure que deux soigneurs sont affectés à chaque animal. La nuit, les éléphants se partagent deux enclos de 160 mètres carrés. Mais pour Megan Carr, les inquiétudes portent surtout sur l'état psychologique des éléphants.
17: Nous avons eu beaucoup d'experts qui sont venus visiter le zoo. Notre visite la plus récente date de mai dernier. Et tous ont décelé de grands signes de détresse et de dépression. Ce n'est pas possible pour les éléphants de se comporter naturellement dans un espace aussi petit. Aucun zoo ne peut offrir d'enclos assez grands pour qu'ils restent en bonne santé.
16: Et pour Megan Carr et les militants de la cause animale, la justice devrait autoriser le transfert immédiat de ces trois éléphants vers un sanctuaire adapté où ils pourront se rétablir.
2: Juliette Pietraszewski, et c'est un sacré défi qui attend les coureuses du Tour de France ce vendredi.
0: Oui, le Mont Ventoux, plus de 21 km d'ascension, 1500 mètres de dénivelé, un col mythique du sud-est de la France qui, pour la première fois, se trouve sur le parcours du Tour de France Femmes. L'ascension est mythique et attire chaque année des milliers de cyclistes du monde entier. Anne Dufort-Cornillet a rencontré quelques courageux.
18: Bon, tout le monde, pas comme ça. Voilà, il faut bien s'entraîner, mais il a fait, c'est super.
19: Chaque été, ils sont des centaines à gravir le Mont Ventoux, comme Dimitri et Clément, venus en famille, relever le défi.
20: Moi, je suis content, j'ai réussi mon objectif. Même si j'ai mis du temps, je suis quand même content.
19: C'était quoi vos sensations pendant la montée ?
20: Mal aux cuisses surtout. J'ai pas eu tout regardé les paysages, j'ai juste vu ma roue et le sol.
19: Venir à bout du géant de Provence, au moins une fois, est un accomplissement. Certains tombent sous le charme et ne peuvent plus s'en passer, comme Marie, coureuse amateur, devenue experte locale.
21: C'est ça, je l'ai monté plus de 500 fois. Chaque recoin, chaque pente, j'arrive à gérer les endroits où on peut donner un petit peu plus de force. Voilà, c'est
19: une passionnée, émue à chaque montée.
21: Ça dépend de chaque personne, mais voilà, pour moi c'est une fierté à chaque fois.
19: Surnommé le Mont Chauve, le Ventoux fascine autant qu'il impressionne. Théâtre de duels épiques, mais aussi de tragédies, comme le décès du cycliste britannique Tom Simpson en 1967. Son histoire et son sol désertique le rendent unique. L'inscrire au parcours du Tour de France Femmes n'est donc pas anodin. Anne Dufort-Cornillet, au sommet du Ventoux, RFI.
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2: Ça va tirer fort pour le peloton, pour les footbeuses à la canne. Un peu moins ces jours de repos au Maroc ce vendredi.
0: Avant le début des quarts de finale demain samedi qui opposeront les Ivoiriennes aux Algériennes, puis les Marocaines aux Sud-Africaines. Le Ghana et le Cameroun sont les deux dernières équipes qualifiées hier.
2: Le journal de Lisa Villy. Merci beaucoup Lisa, on vous dit à demain, il est 9h15 ici à Paris, 7h15 en temps universel. À la revue de presse internationale avec vous, Catherine Potet. Catherine, à la une, le calvaire des Afghanes, 5 ans après le retour des talibans au pouvoir.
3: Oui, un triste anniversaire, celui du retour des talibans à Kaboul le 15 août 2021. Un retour qui a signé la fin de toute liberté pour les femmes afghanes et parfois leur mort. Le Guardian publie aujourd'hui une enquête sur 231 cas de féminicide en Afghanistan, où selon le quotidien britannique, les hommes sont autorisés à tuer en toute impunité, leurs crimes étant étouffés par l'État. Le Guardian nous raconte notamment l'histoire de Lisa Shams, 33 ans, qui a expliqué dans un enregistrement comment son mari, Azibullah Sarwari, l'avait battue lorsqu'elle était enceinte, puis l'avait séquestrée pendant des jours, blessée au point de ne plus pouvoir manger ni parler. Le 1er février dernier, Lisa a réussi à appeler son père. Elle a été emmenée à l'hôpital de Kaboul par ses sœurs, mais elle est décédée peu de temps après. Le scanner réalisé à l'hôpital a révélé de multiples fractures, des pommettes et des sinus, des blessures et des gonflements importants sur tout le visage et le corps. Malgré l'étendue des lésions, poursuit le Guardian, le rapport médico-légal indique que la cause probable du décès et l'ingestion de Morora. La famille de son mari affirme que Lisa s'est suicidée, mais son père, lui, est convaincu qu'il s'agit d'un meurtre. En Afghanistan, explique le Guardian, le suicide est fréquemment reconnu comme cause de décès lorsqu'une femme meurt dans des circonstances violentes, ce qui signifie généralement que personne ne sera tenu pour responsable de sa mort.
2: Direction Israël, où le quotidien d'opposition Haaretz publie le témoignage d'une ancienne combattante à Gaza.
3: Elle s'appelle Yael et elle a 22 ans. Après avoir participé à la direction de tirs d'artillerie qui ont coûté la vie à des civils à Gaza, explique à Haaretz, cette ancienne infirmière de combat souffre de traumatismes et de profonds remords. Son rôle, raconte Yael, consistait à calculer les données de tir, à préparer les cibles et à les transmettre aux soldats. Puis elle a quitté l'armée. J'ai vu, raconte Yael, le nombre d'enfants tués. J'étais sous le choc. J'ai commencé à chercher frénétiquement des informations en ligne. Je cherchais les quartiers, les villages que nous avions attaqués. J'ai vu que beaucoup d'innocents avaient été tués. J'ai vu des photos d'enfants morts. Dans l'armée, on nous disait qu'on ne tuait que des terroristes, mais c'est un mensonge. Des images qui reviendront sans cesse hanter Yael. Selon Haaretz, l'armée israélienne tarde à prendre en charge les anciens combattant traumatisé. La reconnaissance de son stress post-traumatique est restée bloquée durant de nombreux mois, mais elle a finalement été acceptée, selon le quotidien israélien, quelques heures seulement après qu'Haaretz se soit renseigné auprès de l'armée et du ministère.
2: Et puis enfin, cette question, l'espèce humaine peut-elle s'adapter à des étés caniculaires?
3: Question que pose le quotidien italien Corriere della Sera, question posée au géologue Mario Tozzi qui répond sans détour, les émissions de gaz à effet de serre doivent être réduites, sinon nous ne survivrons pas. Interrogé sur une solution éventuelle fournie par l'intelligence artificielle, le géologue ajoute « Le problème, c'est que nous continuons de miser sur l'idée d'une technologie miraculeuse qui n'existe pas et que nous imaginons

0: Le RHDP était en effet largement représenté aux 80 ans du PDCI. Ces gestes visent notre volonté d'ouverture et de dialogue, souligne Tidiane Thiam. Enfin, Fanny, le PPACI de Laurent Gbagbo est plus distant et plus critique vis-à-vis de cette cérémonie. Il ne participe pas à ces festivités. Michel Gbagbo, le fils de l'ancien président ivoirien, déplore plus de 1000 prisonniers politiques, selon ses mots, tout en dénonçant la cherté de la vie dans le pays.
1: Merci Binta Diagne, en direct de Yopougon. Et vous l'avez dit, le président Alassane Ouattara s'est exprimé hier dans une allocution à la télévision nationale. Et il est notamment revenu sur la démolition sans autorisation de nombreuses habitations à Koumassi. Alassane Ouattara a assuré que toutes les responsabilités seront établies. Fin de citation. Sans grande surprise, Patrice Talon a été élu à la tête du Sénat. L'ancien chef de l'État béninois était l'unique candidat. Pendant 5 ans, il va donc présider cette nouvelle chambre du Parlement, puisqu'elle est née d'une révision constitutionnelle adoptée en novembre dernier sous son magistère. L'opposition avait d'ailleurs combattu ce projet à l'époque, ses adversaires affirmant que le Sénat avait été créé sur mesure pour lui servir de point de chute. Jean-Luc Aplogan.
2: Moins de 3 mois après son départ du pouvoir, Patrice Talon revient dans le jeu politique comme président d'institution. Dans l'ordre protocolaire, il devient ainsi numéro 3 après le chef de l'État et la vice-présidente de la République. Voici ses premiers mots après son élection.
3: Je donnerai le meilleur de moi-même. Nous avons tous vécu depuis quelques jours une ambiance extraordinaire qui a gommé nos divergences. Face à cette responsabilité, nous devons œuvrer comme une famille, comme des amis, pour le renforcement de l'unité nationale, de la paix, de la démocratie.
2: Parmi les 3 autres membres du bureau élu figurent 2 de ses anciens ministres et l'ancien président de l'Assemblée nationale, un de ses proches. Sur les 25 sénateurs, un seul ne lui a pas donné sa voix, glissant un bulletin blanc dans l'urne, un résultat qui traduit, selon un sénateur, un désir d'unanimité autour du bureau. Selon la loi, le Sénat régule la vie politique, il valide les lois sur la Constitution, les élections et les partis politiques avant leur entrée en vigueur. Le Sénat peut suspendre ou retirer un droit politique ou civique aux acteurs politiques, sauf le chef de l'État et le président de l'Assemblée nationale ou du Conseil économique. Il tient 4 sessions ordinaires par an. Patrice Talon définit quant à lui l'institution comme une chambre de sagesse, de conseil, de conciliation et d'apaisement. Ne pas y siéger, dit-il, est une faute. Jean-Luc Aplogan, Cotonou, RFI.
4: Au moins 141 morts et des personnes toujours portées disparues.
1: C'est le dernier bilan de la crise migratoire de Ceuta, établi par l'AMDH, l'Association marocaine des droits humains. Des chiffres bien supérieurs à ceux donnés par les autorités espagnoles ou marocaines jusqu'à présent. La MDH, organisait ce matin une conférence de presse. Elle a critiqué la responsabilité de Rabat et de Madrid, dénonçant une gestion purement sécuritaire de la question migratoire. Mathias Reynal, vous êtes à Rabat pour RFI. La MDH a livré donc sa vision politique de la crise de Ceuta.
5: Oui, la tentative de migration irrégulière de dizaines de milliers de Marocaines et Marocains au péril de leur vie, dit l'association, révèle l'ampleur de leur désespoir, de l'impasse sociale et économique dans laquelle ils se trouvent plongés aujourd'hui. Cette crise repose sur des facteurs structurels, baisse du pouvoir d'achat, dégradation des services publics, difficultés dans l'éducation, la santé, le logement. L'État marocain a une responsabilité fondamentale qui ne peut être éludée, estime la MDH. L'association qui a donc fourni un nouveau bilan, revu à la hausse, au moins 141 morts. Elle affirme s'appuyer sur les données officielles, sur les médias et des éléments recueillis par les organisations de défense des droits humains. La MDH ne précise pas le nombre de disparus. Une source au sein de l'association m'a expliqué qu'il était tout simplement impossible de fournir même une estimation à ce stade. Pour la MDH, la responsabilité ne relève pas seulement du Maroc. Elle met en cause l'Espagne et plus largement l'Union européenne, leur politique d'externalisation du contrôle de leurs frontières qui réduit la question migratoire à l'aspect sécuritaire. L'association appelle Bruxelles à favoriser des voies sûres, légales et dignes pour la migration. La MDH a réitéré aujourd'hui son appel à l'ouverture d'une enquête indépendante et transparente. Elle demande enfin d'assurer la protection des mineurs toujours présents à Ceuta. Il serait plus d'un millier selon les chiffres officiels.
1: Mathias Reynal en direct de Rabat, merci.
4: Si vous nous écoutez depuis la Guinée, vous rencontrez peut-être des difficultés d'accès à certains réseaux sociaux.
1: Facebook, TikTok, YouTube sont en effet coupés depuis 10 jours. WhatsApp rencontre également des difficultés. Si les autorités n'ont pas communiqué sur ces coupures, des associations dénoncent une atteinte aux droits fondamentaux des citoyens et aux droits des consommateurs. Tanguy Billan, ces restrictions ont évidemment des répercussions sur le plan économique.
6: Depuis mardi dernier, les Guinéens sont obligés de passer par un

0: VPN pour utiliser Facebook ou TikTok. Une situation qui exaspère et qui met en difficulté les entreprises pour qui ces applications sont vitales. Bani Sidibé est le président de l'Union pour la défense des consommateurs de Guinée.
1: Il y a une grande perte au niveau de beaucoup d'entreprises, surtout des PME qui font les commerces en ligne, qui font les activités à travers les réseaux sociaux TikTok, Facebook, YouTube, parce que quand vous voyez aujourd'hui, la plupart des consommateurs guinéens commencent à rentrer dans les achats en ligne aujourd'hui à travers les réseaux sociaux.
0: Plus grave, ces restrictions constituent des atteintes au droit à l'information et à la liberté d'expression, dénonce l'Association des blogueurs de Guinée. Son président Barrow Condé regrette la normalisation de cette pratique qui avant se limitait aux périodes électorales ou aux jours de manifestation. C'est en effet la sixième coupure depuis 2023.
2: Avant, il y avait en fait des restrictions lors des périodes de tension ou des périodes électorales. Mais ces derniers temps, la particularité c'est que souvent on bloque Internet où on restreint l'accès aux réseaux sociaux pendant des périodes relativement stables comme nous sommes en train de le vivre maintenant là.
0: Les deux associations demandent la levée immédiate de ces restrictions. Elles réclament aussi des explications au gouvernement qui n'en a jamais fourni. Lors d'une coupure record de 3 mois entre 2023 et 2024, le porte-parole du gouvernement d'alors, Ousmane Gawal Diallo, avait déclaré qu'Internet n'est pas un droit en Guinée.
3: Sollicité par RFI, ni le gouvernement ni l'autorité de régulation des postes et des télécommunications n'ont donné suite. Direction le Sénégal et la mise au point des autorités concernant le gisement de Sangomar. En début de semaine, le ministère de l'Énergie et du Pétrole a tenu à détailler les revenus que l'État perçoit sur l'exploitation de ce champ pétrolifère. Cette mise au point fait suite à une polémique selon laquelle le Sénégal ne toucherait que 25 francs pour 1 million de francs de pétrole vendu. Faux, répondent les autorités, communiquant des données issues de l'exploitation du premier trimestre de l'année 2026. RFI s'est penché sur ces chiffres avec l'aide de la FERDI, la Fondation pour les études et recherches sur le développement international. Charlotte Cossé.
4: Quels que soient les critères pris en compte, le chiffre de 25 francs semble largement sous-estimé. C'est la conclusion de Yannick Boutery, chargé d'études à la FERDI. Il est spécialiste des questions de fiscalité pétrolière.
5: J'ai refait des calculs et donc on observe que si on prend le communiqué du ministère du Pétrole, ils ont prélevé 37 millions de dollars au premier trimestre 2026. On serait déjà quasiment à 50 000 francs CFA de recettes sénégalaises pour 1 million de pétrole vendu. Mais si on reprend même globalement les autres impôts, les derniers chiffres que l'on a en date avec le rapport ITIE, on arriverait quasiment à 300 000 francs CFA de recettes pour 1 million de pétrole vendu en 2024.
4: Des recettes donc bien supérieures. Cependant, le contrat signé avec l'entreprise australienne Woodside en 2004 est loin de répondre à la fiscalité du nouveau code pétrolier adopté en 2019. La FERDI a publié ses projections dans une récente étude.
5: Sur 20 ans de production, on arrive à la conclusion que le partage de rente serait d'environ 51% de la rente pétrolière de Sangomar qui reviendrait à l'État. Ça peut paraître assez faible au regard des comparaisons internationales. Si on appliquait l'actuel code pétrolier sénégalais, on serait plutôt à 73-74%.
4: La renégociation des contrats avec les entreprises internationales est l'une des grandes promesses de campagne du président Diomaye Faye.
3: Charlotte Cossé du service économie de RFI. Des troupes ougandaises déployées à Gaza, la proposition a été adoptée hier au Parlement ougandais. Les troupes ougandaises interviendraient dans le cadre de la Force internationale de stabilisation prévue par l'accord de désarmement du Hamas conclu fin juillet. Force qui comprendrait le Maroc, le Kosovo, l'Albanie et le Kazakhstan. Ce déploiement fait partie d'une initiative du Conseil de paix, cet organe créé par Donald Trump et chargé de préparer l'après-guerre. Lisa Fabian, comment cette proposition a été accueillie par les parlementaires ougandais?
6: Avec une certaine surprise pour certains, puisque cette motion a été présentée un peu en dernière minute ce jeudi par le ministre ougandais de la Défense, ce qui n'a pas empêché son adoption au terme de cette session parlementaire. Le ministre Kiryowa Kiwanuka a expliqué qu'à la fin du mois de juillet, les États-Unis avaient officiellement demandé à l'Ouganda de participer au futur déploiement de la Force internationale de stabilisation à Gaza. Des réunions préparatoires auraient même déjà eu lieu entre le commandement des forces armées ougandaises, des officiels américains à Kampala et des représentants de cette force. La participation de l'armée ougandaise se limitera, selon le ministre de la Défense, à soutenir le cessez-le-feu, à protéger les civils palestiniens accueillis au sein d'une future zone humanitaire dédiée et à faciliter le désarmement dans la bande de Gaza. Pas de précision pour l'heure sur la taille de ce contingent. Certains députés ont également questionné les risques d'une telle mission pour les soldats ougandais, même si le ministre de la Défense a garanti que les militaires resteront politiquement neutres. Également présent ce jeudi devant l'Assemblée, le major général Henri Masikonda Rubwein a déclaré que l'engagement des troupes ougandaises dans la force internationale de stabilisation était une preuve supplémentaire de leur professionnalisme dans les opérations de maintien de la paix depuis des décennies sur différents théâtres extérieurs.
3: Elisa Fabian, merci. Dans moins de 5 mois, des élections doivent se tenir au Soudan du Sud, les premières depuis l'indépendance du pays. Mais les Nations Unies restent préoccupées. Réunis hier lors d'un conseil de sécurité, les leaders chargés de superviser les progrès de l'accord de paix de 2018 ont pointé l'impasse politique et sécuritaire qui persiste depuis mars 2025. Et pour éviter la reprise de la violence, des pistes ont été recommandées aux diplomates à l'ONU. Les précisions de notre correspondante à New York, Karine Houten.
7: Ce sont des conseils qui reviennent régulièrement, mais qui, faute d'être mis en œuvre, pourraient faire dérailler l'accord de paix revitalisé. C'est ce que pense la commission mixte reconstituée de suivi et d'évaluation, ainsi que la principale association représentant les femmes et les filles au Soudan du Sud. Ils aimeraient tout d'abord que la protection des civils soit consolidée dans le mandat de la force de la MINUS, notamment pour les femmes et les filles qui sont confrontées à des risques de violences sexuelles et aux conflits. Deuxièmement, il faut créer sans plus attendre le tribunal hybride pour le Soudan du Sud avec la Commission pour la vérité, la réconciliation et la guérison comme prévu par l'accord de paix. Troisièmement, il faut que plus de femmes puissent se présenter aux élections ou s'impliquer dans les processus constitutionnels, celui de justice, de transition et de décision politique. L'idéal serait que la représentation des femmes dépasse enfin le seuil minimum de 35%. Quatrièmement, le Conseil doit user de son influence pour nourrir un consensus politique plus large entre tous les acteurs politiques et civiques pour permettre la tenue d'élections crédibles et inclusives en décembre prochain. Il lui a même été demandé d'envoyer une mission de confiance à Djouba pour discuter avec toutes les parties prenantes. Karine Houghton, New York, RFI.
8: 140 millions d'euros, la somme a de quoi donner le tournis.
3: C'est le montant estimé du transfert au Real Madrid de l'international ivoirien Yann Diomandé, le transfert le plus cher de l'histoire du club madrilène. L'ivoirien de 19 ans a signé un contrat de 7 ans qui fait grand bruit dans le milieu footballistique et aussi en Côte d'Ivoire, le pays de Yann Diomandé. Qu'en pensent les Abidjanais? Molamine Savané est allé recueillir leurs impressions.
9: Je pense que c'est une très bonne nouvelle pour la Côte d'Ivoire, pour le public sportif ivoirien. Et je pense que ce sera le plus gros transfert. C'est avec beaucoup d'émotion que nos prières l'accompagnent pour qu'il puisse être performant, il puisse vraiment s'exprimer au Real Madrid.
10: Sa présence au Real Madrid, c'est pas un cadeau qu'on lui fait, c'est parce qu'il a la qualité. Et José Mourinho a vu en lui cette qualité-là. Donc à lui de prendre conscience tout simplement de jouer libéré, de jouer son football comme il a fait dans les clubs précédents, notamment Leganés.
11: C'est une très grande fierté pour la Côte d'Ivoire de voir un de ses jeunes joueurs évoluer dans une très grande équipe. Nos joueurs ont du mental, donc je pense qu'il a les épaules pour, il a les capacités pour et Dieu l'accompagnera.
12: Je faisais partie de ceux qui était un peu déçu parce que j'ai encore en mémoire le transfert manqué de Sergio Mikel au Barça. Aujourd'hui, ça faillit Yann Diomandé. Heureusement que tout finit bien. Je pense qu'il a la tête libre pour pouvoir donc exprimer son talent.
10: Il y aura des critiques à la moindre contre-performance et c'est pourquoi il doit s'entourer également d'une équipe professionnelle, de psychologues. Et je vous assure que les premiers démarrages de Yann Diomandé sous le maillot du Real Madrid va entraîner tout le monde pour pouvoir monter en puissance.
3: Des propos recueillis par Molamine Si Savané.
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3: 12h49 en temps universel, 14h49 à Paris. Le rappel des titres de l'actualité internationale avec vous, Paul Lancin Spinelli.
8: Les attaques des rebelles yéménites Houthis se multiplient. Au moins 3 membres des forces gouvernementales yéménites et 2 civils ont été tués aujourd'hui dans une province riche en pétrole. Frappes qui interviennent au lendemain des plus meurtrières dans le pays depuis la trêve de 2022. 58 soldats sont morts hier. La bataille diplomatique entre l'Espagne et l'Italie n'est pas terminée. Madrid demande à Rome de lever ses contrôles aux frontières et menace l'Italie de mesures de rétorsion. Rome avait mis en place des restrictions après avoir critiqué la gestion par les autorités espagnoles de la crise migratoire de Ceuta. Le taux de chômage en France n'avait plus atteint ce niveau depuis août 2020, 8,3% avec une augmentation de 0,2 points au deuxième trimestre. Et puis la Fédération norvégienne de football va demander la démission de Gianni Infantino. Le président de la FIFA est sous le feu des critiques notamment européennes depuis l'annonce de son projet de proposer aux investisseurs privés d'acquérir des parts du mondial de foot. Le fossé entre les zones urbaines et rurales creuse les inégalités pour les femmes africaines. C'est le constat dressé dans le dernier rapport Afrobaromètre. Les femmes rurales en Afrique sont confrontées à plus d'inégalités en matière d'éducation, d'emploi ou encore d'accès aux ressources. Alors comment l'expliquer et comment y remédier ? Sadio Banning est la coordinatrice du laboratoire de genre à l'université Gaston Berger de Saint-Louis du Sénégal. Elle est votre invitée, Fanny Noirot-Cabré.
14: Sadio Banning, bonjour.
15: Bonjour.
14: Les inégalités hommes-femmes sont accentuées pour les femmes qui viennent du milieu rural. C'est l'un des constats de ce rapport de l'Afrobaromètre. Pourquoi ce double obstacle ?
15: Parler des inégalités entre les femmes du milieu urbain et du milieu rural suppose déjà de prendre en compte l'inégalité d'accès aux services de base et qui touche particulièrement les femmes venant du milieu rural, notamment en termes d'accès à l'éducation, en termes d'accès à l'eau, l'électricité, les équipements post-agricoles, mais aussi aux pistes rurales. Et déjà, ça pose des inégalités très structurelles qui mettent vraiment la condition des femmes rurales dans des conditions très difficiles, qui fait que souvent, elles n'ont pas accès à tous ces services. Et pourtant, on leur demande de pouvoir être productives, compte tenu aussi de leur rôle productif qu'elles jouent, notamment dans le cadre de leur ménage.
14: Effectivement, elles sont moins susceptibles que les hommes de posséder, par exemple, des actifs, que ce soit des actifs financiers comme des comptes bancaires ou des outils numériques comme un téléphone portable ou un ordinateur. Ça les handicape doublement ?
15: Carrément, d'autant plus que elles sont très prises par les charges domestiques. Et l'accès aussi au téléphone suppose un certain pouvoir d'achat, mais aussi l'accès à ce qu'on appelle les smartphones, suppose l'accès à l'électricité, simplement pour pouvoir charger son téléphone. Mais quand on parle aussi de l'accès aux fonciers, on voit que c'est des espaces qui sont contrôlés par les hommes. Et ce qui met encore à rude épreuve l'accès à la fois des femmes aux outils numériques qui pourraient faciliter leur quotidien, tout autant l'accès aussi au crédit. Et ce qui fait que si bien que les dynamiques d'entrepreneuriat sont très fortes, ça risque très précarisé par ce faible accès au crédit, mais aussi aux outils numériques qui pourraient complètement changer leur quotidien en dépit de la faiblesse d'accès à ces services de base.
14: Sadio Banning, vous en tant que spécialiste du genre, est-ce que vous constatez une prise en compte, par exemple dans les politiques publiques ou dans les initiatives, de cette différence entre les femmes rurales et les femmes urbaines ?
15: Carrément. Alors, en 2016, l'État du Sénégal a mis en place ce qu'on appelle le programme d'urgence de développement communautaire, qui est une politique d'urgence qui vise à améliorer les conditions de vie des ménages dans les milieux ruraux, mais surtout l'autonomisation des femmes. Et ce programme est aujourd'hui repris par beaucoup de pays d'Afrique. Et son objectif principal, c'est justement de permettre à ces femmes d'accéder à ces services de base, mais particulièrement de s'autonomiser par l'entrepreneuriat, mais aussi par l'accès à des services jusque-là qui sont inaccessibles en termes de santé, d'éducation, mais aussi d'infrastructures post-agricoles. Et à ce niveau-là, on peut dire qu'il y a aussi le PUMA qui est un autre programme aux frontières qui vise aussi l'autonomisation de ces femmes. Donc il y a des initiatives politiques, mais c'est des initiatives qui restent assez précaires en termes de durabilité, puisqu'on sait qu'après la mise en œuvre, le fonctionnement durable est remis en cause par le manque de capacitation de ces femmes à pouvoir gérer quand l'État se retire.
14: Et toujours dans ce rapport de l'Afrobaromètre, à l'inverse peut-être, on peut dire, les femmes rurales, elles apparaissent plus engagées politiquement que les femmes urbaines. Comment on l'explique ?
15: Cet engagement politique s'explique clairement dans le sens où, conscientes du fait qu'elles n'ont pas accès aux mêmes services urbains, la politique apparaît comme une ressource qui, pleine de promesses, vient aussi être un levier à partir desquels elles pourraient s'appuyer pour pouvoir accéder à tous ces services dont elles ont droit, mais auxquels elles n'ont pas accès. Ce qui fait que la politique devient, dans le prolongement des associations villageoises, mais aussi des associations féminines, un levier qui leur permet d'accéder à toutes ces ressources, à tous ces services de base auxquels elles ont droit et qu'elles ne peuvent pas avoir. Et ce qui fait que la politique, on a l'impression que ces organisations féminines ont compris la nécessité de militer, notamment en politique, pour pouvoir avoir accès à ces services. Ce qui expliquerait ce dynamisme plus qu'en milieu urbain, où déjà au niveau structurel, il y a des infrastructures qui sont beaucoup plus dotées, notamment en termes de cartes scolaires ou en termes de services hospitaliers ou en termes d'entrepreneuriat ou d'emploi salarié simplement, puisque les filles sont beaucoup plus éduquées en milieu urbain qu'en milieu rural. Si bien qu'en milieu rural, il y a quand même des avancées sur la scolarisation des filles.
14: Vous le dites, c'est un levier. Est-ce qu'il y en a d'autres qui, aujourd'hui, pour vous, vous semblent plus efficaces pour renforcer cette autonomisation des femmes et réduire les inégalités de genre ?
15: Particulièrement, je penserais que le fait de penser et de mettre en œuvre des politiques publiques qui sont beaucoup plus sensibles à ces inégalités apparaît clairement comme un levier qui pourrait être durable. Parce qu'on a vu aussi qu'avec l'effet de projet, il y a beaucoup de projets qui passent, qui visent l'amélioration des conditions de vie de ces femmes, mais toujours est-il que ça reste des solutions précaires. Pour passer aussi du niveau méso au niveau macro, il me semble que seules des politiques publiques offensives et sensibles au genre pourraient prendre en charge de manière beaucoup plus durable ces inégalités, en dépit des initiatives individuelles, des initiatives de l'ONGisation ou des initiatives d'entrepreneuriat entreprises par les femmes.
14: Merci Sadio Banning, vous êtes coordinatrice du laboratoire de genre à l'université Gaston Berger de Saint-Louis du Sénégal. Suite et fin de notre série consacrée aux Congolais de Paris. Pour ce cinquième épisode, nous parlons héritage linguistique. En France, de nombreux parents du Congo-Brazzaville ont choisi de ne pas transmettre les langues de leur pays à leurs enfants. Décision parfois remise en cause par ces derniers. Du Lari au Kilouba, ces descendants d'immigrés congolais comptent sur la langue pour se rapprocher du pays dont ils sont éloignés. Naïma Dionou-Simo.
16: Cathy Bitounchi est assise à table, face à ses parents. Entre deux chips avalés sur le pouce, elle les écoute parler Lari, la langue congolaise pratiquée chez elle depuis qu'elle est toute petite. Sa mère et son père viennent du Congo-Brazzaville. Ils sont arrivés en France en 1999 et vivent à Melun, au sud de la banlieue parisienne.
17: Donc il m'a dit bonjour à toi. Moi je ne parle pas le Lari, mes parents ils m'ont jamais appris à le parler. Mais à la maison ils ont toujours parlé le Lari et je pense qu'inconsciemment il y a des choses que j'ai commencé à décortiquer et ce qui fait que maintenant je le comprends très bien.
16: Mais Cathy est la seule des cinq enfants d'Irénée Syriac et d'Armel Bitounchi à comprendre le Lari. Et ça n'a pas été chose facile car ici, comme dans de nombreuses familles venues du Congo, le français est la seule langue que les parents ont souhaité transmettre. Armel, la mère, l'explique par l'éducation qu'elle a reçue au pays.
18: Quand on grandissait, nos parents, ils nous obligeaient à parler français. Même nos grands-parents qui quittaient le village, quand ils venaient en ville, quand ils nous parlaient en Lari, on les répondait en français.
16: Aujourd'hui, cependant, ses parents réalisent que c'est une part de leur histoire qui risque de se perdre.
19: Ça, c'est quelque chose qu'on a hérité des parents et de nos grands-parents, qu'on est en train de déconstruire.
16: Toujours en région parisienne, dans un parc, cette fois avec Raphaël Zuolo, 17 ans. Comme Cathy, il voit dans l'apprentissage de la langue un moyen d'être en phase avec sa culture congolaise. Il écoute régulièrement sa mère parler Kilouba et lui pose des questions. Mais pour l'instant, Raphaël ne peut prononcer que quelques mots.
20: J'ai ce rapport-là compliqué parce que ça me coupe d'une partie de mes racines, forcément, de pas savoir transmettre ni même penser dans cette langue-là. C'est pas explicite, c'est pas quelque chose qui est dit aussi frontalement, mais ça se ressent par rapport à toutes les actions parfois que notre mère peut nous mettre en place. Je sais que parfois elle nous envoie des vidéos un peu de musique, de chant pour tenter de réapprendre, mais ça reste quand même un regret.
16: Pour Raphaël, comme pour de nombreux jeunes, la langue parlée par les parents et les grands-parents est un héritage qu'il souhaite préserver. Et peut-être le transmettre à son tour aux générations futures.
14: Reportage Naïma Dionou-Simo. Et c'est la fin de cette demi-heure d'informations africaines réalisée et préparée avec Laurent Corot, Oscar Jouxtel, Jérémy Boucher, Paul Le Quéman. Merci à eux et merci à vous de nous avoir suivis.
8: Et merci Fanny Noireau-Cabré pour cette nouvelle édition d'Afrique Midi. Restez bien avec nous sur RFI.
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8: 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Et RFI Midi continue avec le grand journal de la mi-journée. Bonjour Mathis Limano.
0: Bonjour Paul Lancin Spinelli, bonjour à tous.
8: Au sommaire de cette édition, les Houthis du Yémen qui multiplient les attaques.
0: Contre les forces gouvernementales, une soixantaine de morts ces dernières 24 heures, mais aussi en Arabie Saoudite, drones et missiles lancés par les rebelles ont blessé 11 civils. Une reprise des hostilités inédite depuis la trêve conclue en 2022. L'Arabie Saoudite qui scelle dans ce contexte un accord de défense avec la Turquie et le Pakistan, leurs dirigeants réunis en ce moment à Jeddah.
8: Dans l'actualité également, l'heure des responsabilités après les incendies.
0: Avec l'arrestation d'un maire en Grèce avec deux autres personnes, il est accusé d'être responsable du feu qui a dévoré plus de 10 000 hectares près de la capitale Athènes la semaine dernière. À suivre aussi dans ce journal, l'Argentine qui classe une nouvelle organisation criminelle équatorienne sur sa liste des organisations terroristes. Aux États-Unis, Meta, condamné à un demi-milliard de dollars d'amende par un juge du Nouveau-Mexique, le géant de la tech reconnu coupable de rendre addictifs les enfants à ses réseaux sociaux. Et puis après le succès en salle du film L'Odyssée de Christopher Nolan, les ventes du livre explosent en librairie. Reportage à la fin de ce journal.
8: Au Moyen-Orient, c'est un front qui était en sommeil depuis 2022.
0: Et la trêve conclue entre le gouvernement du Yémen et les Houthis, trêve qui vole en éclats depuis que les rebelles ont repris les hostilités. Ils ont mené hier l'offensive la plus meurtrière depuis 4 ans. 58 membres des forces gouvernementales ont été tués. Bonjour Guilhem Delteil.
1: Bonjour Mathis.
0: Et ce matin encore, un nouvel assaut a fait 3 morts et 4 blessés.
1: Oui, et c'est une fois encore dans la province de Marib que les Houthis ont lancé une nouvelle attaque ce vendredi. Plus de 10 missiles et 7 drones suicides ont visé différentes bases de l'armée gouvernementale, selon une source militaire yéménite qui se confie à nos confrères de l'AFP. Des tirs d'artillerie et des combats au sol ont aussi opposé les forces gouvernementales, soutenues par l'Arabie Saoudite, et les Houthis, armés par l'Iran. La province de Marib avait été aussi l'une des cibles de l'assaut d'hier et renoue donc avec une violence qu'elle a déjà connue. Elle était l'une des lignes de front les plus actives lorsque la trêve avait été signée en 2022. Stratégique et riche, dotée notamment de ressources pétrolières, elle est longtemps restée la dernière province du nord du Yémen contrôlée par les forces gouvernementales. Depuis un assaut des Houthis en 2021, elle est divisée entre les deux camps. Les Houthis affirment y avoir repéré un renforcement des troupes gouvernementales et anticipé donc un assaut de la part de la coalition dirigée par l'Arabie Saoudite. Mais si Marib est l'épicentre des tensions, la province n'est pas le seul théâtre des sans affrontement. Les Houthis ont aussi visé hier la province du Hadramaut dans le sud et ils ont bombardé dans la nuit, selon les autorités saoudiennes, la province de Najran en Arabie Saoudite, cette fois-ci blessant là 11 civils.
0: Un Guilhem Delteil, et la coalition menée par le pouvoir central yéménite et l'Arabie Saoudite ne restera pas les bras croisés face à ces attaques des Houthis, prévient une source au sein de l'armée saoudienne, laissant ainsi présager de représailles à venir tout en évitant l'escalade, rajoute cette même source.
8: Et en cas de nouvelle attaque des Houthis contre l'Arabie Saoudite, la Turquie et le Pakistan pourraient s'en mêler.
0: C'est en tout cas ce que prévoit l'accord de défense signé à Jeddah entre les trois États musulmans. Sont présents à ce sommet le président turc Recep Tayyip Erdogan et le premier ministre pakistanais Shehbaz Sharif, reçus tous deux par le prince héritier Mohamed Ben Salman. Un texte baptisé accord de défense conjoint de la Mecque et qui stipule que toute attaque contre l'un des trois pays sera considérée comme une attaque contre tous.
8: RFI 15h04 à Athènes. En Grèce, on va parler après présent du placement en détention provisoire du maire d'une petite ville près de la capitale grecque.
0: Et deux autres personnes également placées en détention provisoire. Ils sont accusés d'être responsables de l'immense incendie qui a ravagé plus de 10 000 hectares de forêt à l'ouest d'Athènes la semaine dernière. C'est une installation électrique reliée à un parc éolien qui pourrait être à l'origine du sinistre, Muriel Paradon.
2: Un poteau en bois à terre et des câbles électriques ont été retrouvés sur les lieux du départ du feu, selon la presse grecque. C'est un vent violent qui les aurait fait osciller, provoquant un court-circuit et la formation d'étincelles pouvant être à l'origine de l'incendie. Jusque-là, rien de criminel, sauf que le rapport d'enquête évoque des malfaçons dans la construction de l'installation électrique qui est reliée à un parc éolien. Le maire de Stylida a été arrêté en sa qualité d'entrepreneur. Il a été mis en détention au terme d'un long interrogatoire, tout comme le propriétaire de la société d'exploitation du parc éolien et un ingénieur. Selon les enquêteurs, des défauts de construction des lignes électriques avaient déjà été mis au jour lors d'un précédent incendie presque au même endroit, mais il n'y avait pas eu de réparation. Toujours selon la presse grecque, les trois hommes ont présenté leurs excuses, mais ont nié être responsables du sinistre qui a détruit plus de 10 000 hectares de forêt et endommagé plus d'une centaine de bâtiments.
0: Les précisions de Muriel Paradon.
8: Faire rentrer la guerre dans le quotidien des Russes.
0: En faisant notamment grimper le coût de la vie, c'est l'objectif que poursuit l'Ukraine en frappant à nouveau Wildberries, un entrepôt du géant russe du e-commerce, a pris feu cette nuit à Ekaterinbourg, à plus de 2000 km de l'Ukraine, après une attaque de drones qui n'a pas fait de victimes. En moins d'un mois, Kiev a ainsi visé une vingtaine de sites logistiques appartenant à Wildberries. En Argentine, une organisation criminelle équatorienne classée groupe terroriste, annonce faite par le président Javier Milei lors d'un déplacement à Quito. Le gang des Chone Killers pourra à ce titre faire l'objet de sanctions. Bonjour Théo Conscience.
4: Bonjour à tous.
0: C'est le troisième gang équatorien que l'Argentine inscrit sur sa liste noire.
4: Oui, après les gangs des Choneros et des Lobos en octobre dernier, c'est désormais celui des Chone Killers qui est considéré par Buenos Aires comme un groupe terroriste. Trafic de drogue, extorsion, assassinat sur commande, ces bandes criminelles sont à l'origine de la flambée de violence qui déchire l'Équateur ces dernières années. Elles s'affrontent régulièrement entre elles et elles entretiennent des liens avec des cartels mexicains comme celui de Sinaloa ou de Jalisco Nouvelle Génération. Ces dernières années, l'Équateur est devenu l'un des principaux hubs du trafic de drogue international en exportant la cocaïne colombienne dans le monde entier depuis le port de Guayaquil. En tant que groupe terroriste, l'organisation des Chone Killers et ses membres pourront désormais faire l'objet de sanctions financières argentines. L'administration de Javier Milei emboîte ainsi le pas à celle de son grand allié Donald Trump, qui avait déclaré cette organisation comme terroriste au début du mois de juillet. Et ces démarches s'inscrivent dans l'initiative Bouclier des Amériques, cette coalition de gouvernements conservateurs créée par le président des États-Unis pour lutter contre les réseaux criminels transnationaux dans l'hémisphère occidental.
0: Ah, merci Théo. Théo Conscience.
8: Il était perturbé, disent ses camarades de classe.
0: En Thaïlande, un adolescent a tué ses grands-parents avant de se rendre dans son lycée près de Bangkok, puis d'ouvrir le feu. Bilan, 6 morts, des élèves, des professeurs aussi. L'arme avait été dérobée à son grand-père. Le tireur s'est ensuite donné la mort. Une attaque clairement planifiée, d'après le premier ministre thaïlandais qui s'est rendu sur les lieux de la tuerie. 9 personnes se trouvent toujours dans un état grave. Des maisons sous l'eau, arbres déracinés, des véhicules ensevelis. En Inde, la saison des moussons est particulièrement dévastatrice. Et c'est l'Assam, état du nord-est du pays, qui en paye le plus lourd tribut. Près de 100 personnes ont déjà péri dans l'un des pires épisodes de précipitation qu'a connu le pays ces dernières années. Plus de 14 000 hectares de terre agricole inondés, des milliers d'évacués qui tentent de se faire une place dans des centres d'hébergement pris d'assaut.
8: On en vient à présent à cette question dans votre journal, Mathis Limano. Quelle limite poser aux géants de la tech vis-à-vis des enfants?
0: Une question sur laquelle planche l'Union européenne depuis le début de l'année. Une nouvelle législation est dans les tuyaux. Objectif, protéger les enfants des algorithmes des réseaux sociaux pensés pour être addictifs. Et aux États-Unis, les actions en justice se multiplient. Le groupe Meta, maison mère de Facebook et d'Instagram, va devoir verser plus de 500 millions de dollars afin de compenser les problèmes de santé mentale que cela engendre sur les enfants. Justine Fontaine, la décision émane d'un juge du Nouveau-Mexique.
5: Oui, et comme pour les usines, le principe pollueur-payeur doit aussi s'appliquer à Meta, a estimé ce juge. La maison mère de Facebook et Instagram va donc devoir payer plus de 500 millions de dollars pour financer des soins de santé pour adolescents. Le tribunal a aussi reconnu que Meta cause bien des dommages psychologiques aux enfants, avec des répercussions sur leurs familles, les écoles ou encore les hôpitaux, au point de constituer même un trouble à l'ordre public. Il impose également des restrictions inédites dans le pays. Les moins de 18 ans ne pourront pas utiliser Facebook et Instagram pendant plus de 90 heures par mois. Les notifications devront également être interrompues la nuit et pendant les heures de cours. En revanche, la Cour n'a pas décidé d'interdire le défilement à l'infini, un mécanisme utilisé par les plateformes pour nous garder le plus longtemps possible sur les réseaux. En mars, Meta avait déjà été condamné dans le même état à une amende de plus de 300 millions de dollars pour n'avoir pas suffisamment protégé les enfants sur les plateformes.
0: Et Meta qui a décidé de faire appel dans ces deux affaires. La firme devra faire face à un autre procès dès la semaine prochaine au niveau fédéral. Cette fois, 29 États du pays poursuivent le groupe qui est accusé donc de rendre accro les enfants à ces réseaux sociaux.
8: L'actualité judiciaire, c'est aussi cette nouvelle arrestation d'un narcotrafiquant en Algérie.
0: Considéré proche de la DZ Mafia, ce groupe en pleine expansion en France, il a été placé sous contrôle judiciaire. Il s'agit là de la deuxième arrestation du genre cet été en collaboration entre Paris et Alger. Bonjour Sarah Rodriguez. Thèse.
6: Bonjour.
0: Le garde des Sceaux, Gérald Darmanin, l'a confirmé ce matin sur X.
6: Après Mehdi Laribi, l'un des fondateurs présumés de la DZ Mafia, interpellé il y a 3 semaines, les autorités algériennes ont placé sous contrôle judiciaire Rachid Djea, lui aussi chef présumé de l'organisation criminelle. Rachid Djea, c'est le petit frère de Mohamed Djea, l'un des parrains de la cité de la Castellane, au nord de Marseille, un autre grand réseau de narcotrafic. La cité phocéenne est aussi le fief de la DZ Mafia, donc, qui tente d'étendre son influence dans le reste de la France. Sur les réseaux sociaux, le ministre de la Justice a salué l'efficacité de la coopération entre les autorités françaises et algériennes dans la lutte contre la criminalité organisée. En mai dernier, Gérald Darmanin avait transmis les noms de plusieurs cibles prioritaires de la justice française, dont celui de Rachid Djea. Et cette arrestation s'inscrit dans le cadre de l'opération Octopus, qui traque les plus gros trafiquants de drogue opérant en France depuis l'étranger.
0: À Sarah Rodriguez.
8: Toujours en France, ces nuages qui s'amoncellent sur l'économie.
0: Le taux de chômage a progressé de 0,2 points au deuxième trimestre pour atteindre les 0,3%, son niveau le plus élevé depuis l'automne 2020, en pleine crise du Covid-19 à l'époque. Et dans le même temps, les intérêts versés par l'État à ses créanciers ont fortement augmenté au premier semestre. Côté entreprise, les défaillances poursuivent également leur hausse cette année. Alors, pour Éric Dor, directeur des études économiques à l'IESSEG, les tensions géopolitiques pèsent sur la consommation des ménages, piliers de la croissance française, et freinent en même temps les investissements.
7: Les ménages perdent du pouvoir d'achat à cause de la hausse des prix des carburants, et donc forcément, ils sont obligés de moins dépenser sur les autres biens et services. D'autre part, les ménages ont beaucoup d'incertitudes sur l'orientation future des prix, sur leur capacité de garder leur emploi, ce qui fait qu'en réponse à ça très rationnellement, les ménages augmentent leur taux d'épargne. Si on prend maintenant les entreprises, on voit que leurs investissements sont déprimés parce que le contexte international rend assez opaque l'avenir, les perspectives de débouchés. Les entreprises ne savent pas comment vont évoluer les prix des matières premières, comment évoluer les prix de l'énergie, comment leurs débouchés à l'international vont évoluer, vu que la politique des droits de douane de l'administration américaine n'arrête pas de changer. Donc évidemment, c'est assez difficile pour les entreprises de planifier des investissements dans ce contexte-là.
0: L'économiste Éric Dor, joint par Altine Lazage.
8: On en vient maintenant, Mathis, à cette visite du pape Léon XIV en France. On en sait un peu plus.
0: Eh oui, visite prévue du 25 au 28 septembre et dont le programme officiel a été dévoilé par le Vatican. Alors, outre une rencontre avec le président Emmanuel Macron et une messe célébrée à la cathédrale Notre-Dame de Paris, Léon XIV rencontrera aussi des victimes de violences sexuelles au sein de l'Église. En juin dernier, le souverain pontife avait promis une réponse plus efficace face à ce fléau qui compte 330 000 victimes mineures en France, et ce d'après un rapport de la commission indépendante sur les abus sexuels datant de 2021.
8: Et puis à peine un mois après sa sortie en salle, l'Odyssée de Christopher Nolan continue d'affoler le box-office.
0: À 60 millions d'entrées dans le monde, dont plus de 3 millions juste en France. Un succès sans appel pour ce péplum signé Christopher Nolan avec un casting de prestige, Matt Damon, Anna Tawai, Zendaya ou encore Tom Holland. Un engouement dans les salles obscures qui va jusqu'à booster les ventes du livre en librairie. Une nouvelle jeunesse donc pour l'ouvrage rédigé au 8e siècle avant notre ère, comme a pu le constater Noémie Leveller dans les librairies parisiennes.
9: L'Odyssée, on a bien sûr le texte intégral, on a un texte abrégé, on a une version en anglais et on a une très jolie version qui est illustrée également.
23: En vitrine et devant la caisse, la librairie parisienne Les Fleurs Bleues a dispatché un éventail de livres relatant l'Odyssée d'Ulysse. Vu l'engouement autour du film de Christopher Nolan, le succès est garanti. Annabella Orange, co-gérante.
9: Ces dernières semaines, on voit que les ventes ont augmenté aussi parce qu'on les a mis en avant, les livres. Mais c'est de toute façon des livres qui se vendent, notamment les contes pour enfants.
23: Face au texte original d'Homère, réputé ardu, les bandes dessinées représentent une alternative ludique. Noé Baruzier, libraire à l'Échappée Bulle, spécialisé BD, comics et manga.
24: Il y a des gens qui ont beaucoup de mal avec juste le fait de lire un roman, qui n'arrivent pas forcément à s'imaginer l'histoire. Donc le fait d'avoir des images, ça aide. Pour les plus jeunes aussi, ça peut vachement aider. Parce que pareil, les plus jeunes, c'est le lycée, c'est quand même un livre qui n'est pas forcément adapté. Donc ça peut, le fait d'avoir des dessins, de le rendre un peu plus accessible, ça peut l'ouvrir un peu à tout le monde finalement.
23: En France, aucun chiffre n'a été communiqué sur les ventes de livres sur l'Odyssée. Au Royaume-Uni, en revanche, elles ont été multipliées par 15 en juillet.
0: Noémie Leweller et Paul Lonsin-Spinelli pour la suite d'RFI Midi à 14h14 à Paris.
8: C'était le grand journal de la mi-journée signé Mathis Limano. Tout de suite les sports. Le journal des sports avec Esteban Mirales. Bonjour Esteban.
3: Bonjour Paul, bonjour à tous.
8: Et on ouvre cette édition par le Tour de France Femmes qui entre dans ses heures décisives.
3: Oui, hier la Mauricienne Kim Lecourte a bien rebondi en s'imposant à Tournon-sur-Rhône au terme d'une journée irrespirable. Aujourd'hui place à l'étape Rennes, la 7e, avec l'arrivée au sommet du Mont Ventoux, un col mythique du sud-est de la France. 21,8 km d'ascension pour une arrivée à 1910 mètres d'altitude dans un paysage lunaire. Une première dans l'histoire du Tour de France Femmes qui en dit long sur l'évolution du cyclisme féminin. Les coureuses s'en réjouissent comme Marion Bunel au micro d'Anne Dufort-Cornille.
10: Je pense que c'est ce qui élèvera notre tour aussi vers le mieux, c'est d'aller chercher ces endroits mythiques pour qu'on puisse offrir le plus beau spectacle possible. Et je pense que ce soit public ou coureuse, on adore aller sur ce genre d'endroit. J'espère qu'il y aura beaucoup de monde et forcément une étape qui sera mythique, un col mythique, la première fois avec les femmes. Donc j'espère qu'on pourra aussi marquer nous notre histoire dans cette montée.
3: Une nouvelle page d'histoire s'ouvre donc avec cette 7e étape. Le peloton est parti il y a un peu plus d'une heure, hein, et l'ascension débutera aux alentours de 14h30, temps universel.
8: Esteban, on passe du vélo au bassin avec la suite des championnats d'Europe de natation à Paris et notamment en ce moment la spectaculaire épreuve du plongeon de haut vol dans la Seine.
3: Les dames d'abord ce matin, puis les hommes dans quelques minutes s'élancent d'un plongeoir provisoire monté sur un des ponts de la capitale avec vue sur la tour Eiffel, s'il vous plaît. Un saut de 20 mètres, déjà impressionnant en soi, mais moins haut que ceux effectués sur le circuit de la Coupe du Monde de la discipline avec des sauts à 27 mètres. Et ça, ce n'est pas anodin pour Gary Hunt, le vétéran tricolore de 42 ans d'origine britannique, double champion du monde 2015 et 2019, qui a dû s'adapter à cette hauteur de 20 mètres malgré sa grande expérience.
11: Ça fait plus que 10 ans qu'on est tous habitués à la hauteur de 27 mètres. Là, les hommes et les femmes plongeront de 20 mètres. Pour certains, c'était une bonne nouvelle. Pour certains, pas une bonne nouvelle. C'est par rapport au plongeon qu'on choisit de faire. Souvent, les plongeurs qui font des quadruples saltos avec des vrilles à 27 mètres, ils peuvent juste enlever un salto. Ils utilisent le 20 mètres pour répéter leur plongeon. C'est le pas avant de monter. Moi, c'est pas le cas. Je fais plus de vrilles. Je fais triple salto à 27 mètres. Et ça marche pas vraiment de juste d'enlever un salto. Du coup, il faut que je crée de nouveaux plongeons. C'était un peu compliqué, ça faisait peur. Et maintenant, je me sens un peu plus préparé et ouais, j'ai hâte.
3: Et puis deux médailles ce matin pour l'équipe de France en eau libre. L'argent pour Marc-Antoine Olivier et le bronze pour Logan Fontaine sur le 3 km knockout.
8: Du tennis à présent à Montréal. Arthur Fils file en 8e de finale du Masters 1000 canadien.
3: Facile vainqueur de l'Argentin Mariano Navone, 6-3, 6-2. Le Français de 22 ans poursuit sa route et retrouvera en 8e le Britannique Cameron Norrie. Et puis après Arthur Fils, un autre Arthur rallie les 8e de finale. Arthur Rinderknecht qui menait largement au score face à Frances Tiafoe, l'Américain qui s'est blessé et a dû abandonner dans le deuxième set.
8: Et puis Esteban Mirales en football, la fronde s'amplifie encore face à Gianni Infantino.
3: Oui, le président de la FIFA toujours plus sous pression, lâché par nombreux de ses soutiens en Europe. Là, c'est au tour de la Norvège de sauter le pas. Je cite, nous allons demander au président de la FIFA de démissionner maintenant, a annoncé la présidente de la Fédération Norvégienne de Football, Lise Klaveness.
8: Merci beaucoup Esteban Mirales pour le journal des sports. Et justement, on continue de parler de ces difficultés de cette semaine pleine de remous pour Gianni Infantino, marquée par les nombreuses attaques de la part de certaines fédérations en raison de son initiative d'ouvrir la Coupe du Monde aux investisseurs privés. Résultat, en début de semaine, la Fédération internationale de football, la FIFA, a annulé ce projet, même présenté ses excuses. Un séisme qui connaît depuis des répliques quasiment tous les jours. Et pour faire le bilan de cette semaine et aussi se projeter, nous sommes en ligne avec Vincent Chaudel. Bonjour.
12: Bonjour.
8: Vous êtes économiste du sport, fondateur de l'Observatoire du Sport Business. Est-ce que le retrait du projet d'ouverture de la Coupe du Monde aux investisseurs privés a permis de détendre l'atmosphère en quelque sorte avec les détracteurs ou pas vraiment ?
12: visiblement pas vraiment, puisque à chaque jour suffit est suivi de son annonce de boycott, de retrait de l'intention de vote pour Gianni Infantino. Donc non, on est toujours dans l'œil du cyclone de la FIFA et Infantino sont toujours dans l'œil du cyclone actuellement.
13: Et aujourd'hui, qui mène la fronde contre Gianni Infantino?
12: La fronde, elle est naturellement menée par l'Europe, hein, parce qu'il y a une opposition qui se faisait de façon, on va dire, discrète depuis un petit moment entre la FIFA et l'UEFA, tout simplement parce que le barycent de l'économie du football est en Europe et que la FIFA, normalement, c'est le monde et ça doit être au monde de diriger son univers. C'est pas le cas d'un point de vue économique, c'est l'Europe qui le dirige. 3 ans sur 4, l'UEFA génère plus de chiffre d'affaires que la FIFA. Et donc, on voit que la volonté de la FIFA, normalement, c'est de développer son économie pour soutenir ses membres, mais là, elle développe son économie pour reprendre son leadership. Et là, l'Europe saisit cette opportunité d'erreur politique d'Infantino pour mener la fronde. Seulement, l'UEFA sait très bien que présenter un candidat alternatif à Gianni Infantino, s'il vient de l'Europe, il aura très peu de chances de réunir le nombre de voix suffisantes. Parce qu'on est dans un système de démocratie, mais une démocratie dans le sport, c'est une démocratie un peu particulière puisque on connaît tous les votants. Yeah. Donc là, en l'occurrence, c'est 211 votants. Il en faut donc un peu plus de 106.
13: Mais je précise juste, Vincent Chaudel, que quand vous dites un candidat, ce serait un candidat pour les élections à la tête de la FIFA qui doivent se passer en mars prochain. Et Gianni Infantino est candidat à un quatrième mandat, d'ailleurs, à la tête de l'institution internationale. Aujourd'hui, de quel soutien dispose encore alors le président de la FIFA, Gianni Infantino?
12: Il dispose principalement de l'Afrique, parce que en fait on voit bien le mécanisme, et c'est pour ça que je parle de démocratie entre guillemets, mais les voix s'achètent entre guillemets. La fédération argentine là a publié un communiqué pour dire qu'elle continue à soutenir Gianni Infantino. Et pour cause, l'organisation de la Fédération argentine, elle est actuellement dans l'œil du cyclone également par rapport à des problèmes de fiscalité et un mécanisme de financement avec la FIFA qui est discutable. Et donc, toutes les fédérations qui ont un besoin économique d'un soutien de la FIFA vont soutenir Gianni Infantino. Donc, on le retrouve beaucoup en Afrique. L'Afrique est la grande vainqueur de cette organisation où on est passé de 32 à 48 pays. On a pu avoir une dizaine de pays africains. Oui, oui. Alors, ça a permis de corriger une anomalie, hein, parce que l'Afrique a longtemps été oubliée. Là, la prochaine Coupe du Monde aura lieu en partie au Maroc. Donc ça, ce sont des rectificatifs qui vont dans le bon sens, sauf s'ils sont accompagnés d'un jeu d'influence, pour être correct.
13: Et justement, ça représente quoi comme poids en termes de voix, la CAF, la Confédération africaine de football, en vue justement de ces élections de mars prochain?
12: Bien, on est à 55 en Europe et 54 en Afrique. Donc, ces deux confédérations n'ont pas la majorité, mais presque. Pour élire quelqu'un, mais elles sont jamais alignées. Totalement par rapport à ça. Donc on avait travaillé avec l'école de guerre économique et SMS sur un livre blanc de la géopolitique du sport. On est clairement sur un sujet de géopolitique du sport où là on voit une tectonique des plaques se jouer. Et soit en fait le point de bascule viendra de l'Amérique du Nord, soit il viendra de l'Asie. Mais il aura du mal à venir de l'Europe, il aura du mal à venir de l'Afrique.
13: Vincent Chaudel, vous parlez de géopolitique du sport. D'ailleurs, il y a plusieurs dirigeants de pays, pour le coup, qui sont intervenus dans cette crise. Il semblerait qu'Emmanuel Macron, le président français, soit intervenu. Il y a aussi eu des déclarations de Mark Carney, premier ministre canadien, Andy Burnham, côté britannique. On sait que Gianni Infantino est proche de Donald Trump. C'est inédit que des dirigeants de pays comme ça

0: Des sénateurs, un seul ne lui a pas donné sa voix, glissant un bulletin blanc dans l'urne, un résultat qui traduit, selon un sénateur, un désir d'unanimité autour du bureau. Selon la loi, le Sénat régule la vie politique, il valide les lois sur la Constitution, les élections et les partis politiques avant leur entrée en vigueur. Le Sénat peut suspendre ou retirer un droit politique ou civique aux acteurs politiques, sauf le chef de l'État et les présidents de l'Assemblée nationale ou du Conseil économique. Il tient 4 sessions ordinaires par an. Patrice Talon définit quant à lui l'institution comme une chambre de sagesse, de conseil, de conciliation et d'apaisement. Ne pas y siéger, dit-il, est une faute. Jean-Luc Aplogan, Cotonou, RFI.
1: Au moins 141 morts et des personnes toujours portées disparues.
2: C'est le dernier bilan de la crise migratoire de Ceuta, établie par l'AMDH, l'Association marocaine des droits humains. Des chiffres bien supérieurs à ceux donnés par les autorités espagnoles ou marocaines jusqu'à présent. L'AMDH, organisait ce matin une conférence de presse. Elle a critiqué la responsabilité de Rabat et de Madrid, dénonçant une gestion purement sécuritaire de la question migratoire. Mathias Reynal, vous êtes à Rabat pour RFI. L'AMDH a livré donc sa vision politique de la crise de Ceuta.
3: Oui, la tentative de migration irrégulière de dizaines de milliers de Marocaines et Marocains au péril de leur vie, dit l'association, révèle l'ampleur de leur désespoir, de l'impasse sociale et économique dans laquelle ils se trouvent plongés aujourd'hui. Cette crise repose sur des facteurs structurels, baisse du pouvoir d'achat, dégradation des services publics, difficultés dans l'éducation, la santé, le logement. L'État marocain a une responsabilité fondamentale qui ne peut être éludée, estime la MDH. L'association qui a donc fourni un nouveau bilan, revu à la hausse, au moins 141 morts. Elle affirme s'appuyer sur les données officielles, sur les médias et des éléments recueillis par les organisations de défense des droits humains. La MDH ne précise pas le nombre de disparus. Une source au sein de l'association m'a expliqué qu'il était tout simplement impossible de fournir même une estimation à ce stade. Pour la MDH, la responsabilité ne relève pas seulement du Maroc. Elle met en cause l'Espagne et plus largement l'Union européenne, leur politique d'externalisation du contrôle de leurs frontières qui réduit la question migratoire à l'aspect sécuritaire. L'association appelle Bruxelles à favoriser des voies sûres, légales et dignes pour la migration. La MDH a réitéré aujourd'hui son appel à l'ouverture d'une enquête indépendante et transparente. Elle demande enfin d'assurer la protection des mineurs toujours présents à Ceuta. Il serait plus d'un millier selon les chiffres officiels.
2: Mathias Reynal en direct de Rabat, merci.
1: Si vous nous écoutez depuis la Guinée, vous rencontrez peut-être des difficultés d'accès à certains réseaux sociaux.
2: Facebook, TikTok, YouTube sont en effet coupés depuis 10 jours. WhatsApp rencontre également des difficultés. Si les autorités n'ont pas communiqué sur ces coupures, des associations dénoncent une atteinte aux droits fondamentaux des citoyens et aux droits des consommateurs. Tanguy Billan, ces restrictions ont évidemment des répercussions sur le plan économique.
4: Depuis mardi dernier, les Guinéens sont obligés de passer par un VPN pour utiliser Facebook ou TikTok. Une situation qui exaspère et qui met en difficulté les entreprises pour qui ces applications sont vitales. Bani Sidibé est le président de l'Union pour la défense des consommateurs de Guinée.
5: Il y a une grande perte au niveau de beaucoup d'entreprises, surtout des PME qui font les commerces en ligne, qui font leurs activités à travers les réseaux sociaux TikTok, Facebook, YouTube, parce que quand vous voyez aujourd'hui, la plupart des consommateurs guinéens commencent à rentrer dans les achats en ligne aujourd'hui à travers les réseaux sociaux.
4: Plus grave, ces restrictions constituent des atteintes au droit à l'information et à la liberté d'expression, dénonce l'Association des blogueurs de Guinée. Son président Baro Kondé regrette la normalisation de cette pratique qui avant se limitait aux périodes électorales ou aux jours de manifestations. C'est en effet la 6e coupure depuis 2023.
6: Avant, il y avait en fait des restrictions lors des périodes de tension ou des périodes électorales. Mais ces derniers temps, la particularité c'est que souvent on bloque Internet où on restreint l'accès aux réseaux sociaux pendant des périodes relativement stables comme nous sommes en train de le vivre maintenant là.
4: Les deux associations demandent la levée immédiate de ces restrictions. Elles réclament aussi des explications au gouvernement qui n'en a jamais fourni. Lors d'une coupure record de 3 mois entre 2023 et 2024, le porte-parole du gouvernement d'alors, Ousmane Gawal Diallo, avait déclaré qu'Internet n'est pas un droit en Guinée.
2: Sollicité par RFI, ni le gouvernement ni l'autorité de régulation des postes et des télécommunications n'ont donné suite. Direction le Sénégal et la mise au point des autorités concernant le gisement de Sangomar. En début de semaine, le ministère de l'Énergie et du Pétrole a tenu à détailler les revenus que l'État perçoit sur l'exploitation de ce champ pétrolifère. Cette mise au point fait suite à une polémique selon laquelle le Sénégal ne toucherait que 25 francs pour 1 million de francs de pétrole vendu. Faux répondent les autorités, communiquant des données issues de l'exploitation du premier trimestre de l'année 2026. RFI.

0: s'est penchée sur ces chiffres avec l'aide de la FERDI, la Fondation pour les études et recherches sur le développement international. Charlotte Cosset.
1: Quels que soient les critères pris en compte, le chiffre de 25 francs semble largement sous-estimé. C'est la conclusion de Yannick Boutery, chargé d'études à la FERDI. Il est spécialiste des questions de fiscalité pétrolière.
2: J'ai refait les calculs et donc on observe que si on prend le communiqué du ministère du pétrole, ils ont prélevé 37 millions de dollars au premier trimestre 2026. On serait déjà quasiment à 50 000 francs CFA de recettes sénégalaises pour 1 million de pétrole vendu. Mais si on reprend même globalement les autres impôts, les derniers chiffres que l'on a en date avec le rapport ITIE, on arriverait quasiment à 300 000 francs CFA de recettes pour 1 million de pétrole vendu en 2024.
1: Des recettes donc bien supérieures. Cependant, le contrat signé avec l'entreprise australienne Woodside en 2004 est loin de répondre à la fiscalité du nouveau code pétrolier adopté en 2019. La FERDI a publié ses projections dans une récente étude.
2: Sur 20 ans de production, on arrive à la conclusion que le partage de rente serait d'environ 51% de la rente pétrolière de Sangomar qui reviendrait à l'État. Ça peut paraître assez faible au regard des comparaisons internationales. Si on appliquait l'actuel code pétrolier sénégalais, on serait plutôt à 73-74%.
1: La renégociation des contrats avec les entreprises internationales est l'une des grandes promesses de campagne du président Diomaye Faye.
0: Charlotte Cosset du service économie de RFI. Des troupes ougandaises déployées à Gaza, la proposition a été adoptée hier au Parlement ougandais. Les troupes ougandaises interviendraient dans le cadre de la force internationale de stabilisation prévue par l'accord de désarmement du Hamas conclu fin juillet. Force qui comprendrait le Maroc, le Kosovo, l'Albanie et le Kazakhstan. Ce déploiement fait partie d'une initiative du Conseil de paix, cet organe créé par Donald Trump et chargé de préparer l'après-guerre. Lisa Fabian, comment cette proposition a été accueillie par les parlementaires ougandais?
3: Avec une certaine surprise pour certains, puisque cette motion a été présentée un peu en dernière minute ce jeudi par le ministre ougandais de la Défense, ce qui n'a pas empêché son adoption au terme de cette session parlementaire. Le ministre Kiryowa Kiwanuka a expliqué qu'à la fin du mois de juillet, les États-Unis avaient officiellement demandé à l'Ouganda de participer au futur déploiement de la force internationale de stabilisation à Gaza. Des réunions préparatoires auraient même déjà eu lieu entre le commandement des forces armées ougandaises, des officiels américains à Kampala et des représentants de cette force. La participation de l'armée ougandaise se limitera, selon le ministre de la Défense, à soutenir le cessez-le-feu, à protéger les civils palestiniens accueillis au sein d'une future zone humanitaire dédiée et à faciliter le désarmement dans la bande de Gaza. Pas de précision pour l'heure sur la taille de ce contingent. Certains députés ont également questionné les risques d'une telle mission pour les soldats ougandais, même si le ministre de la Défense a garanti que les militaires resteront politiquement neutres. Également présent ce jeudi devant l'Assemblée, le major général Henri Masiko Ndarubwein a déclaré que l'engagement des troupes ougandaises dans la force internationale de stabilisation était une preuve supplémentaire de leur professionnalisme dans les opérations de maintien de la paix depuis des décennies sur différents théâtres extérieurs.
0: Lisa Fabian, merci. Dans moins de 5 mois, des élections doivent se tenir au Soudan du Sud, les premières depuis l'indépendance du pays. Mais les Nations Unies restent préoccupées. Réunis hier lors d'un conseil de sécurité, les leaders chargés de superviser les progrès de l'accord de paix de 2018 ont pointé l'impasse politique et sécuritaire qui persiste depuis mars 2025. Et pour éviter la reprise de la violence, des pistes ont été recommandées aux diplomates à l'ONU. Les précisions de notre correspondante à New York, Karine Houten.
4: Ce sont des conseils qui reviennent régulièrement, mais qui, faute d'être mis en œuvre, pourraient faire dérailler l'accord de paix revitalisé. C'est ce que pense la commission mixte reconstituée de suivi et d'évaluation, ainsi que la principale association représentant les femmes et les filles au Soudan du Sud. Ils aimeraient tout d'abord que la protection des civils soit consolidée dans le mandat de la force de la MINUS, notamment pour les femmes et les filles qui sont confrontées à des risques de violences sexuelles et aux conflits. Deuxièmement, il faut créer sans plus attendre le tribunal hybride pour le Soudan du Sud avec la Commission pour la vérité, la réconciliation et la guérison comme prévu par l'accord de paix. Troisièmement, il faut que plus de femmes puissent se présenter aux élections ou s'impliquer dans les processus constitutionnels, celui de justice, de transition et de décision politique. L'idéal serait que la représentation des femmes dépasse enfin le seuil minimum de 35%. Quatrièmement, le Conseil doit user de son influence pour nourrir un consensus politique démocratique plus large entre tous les acteurs politiques et civiques pour permettre la tenue d'élections crédibles et inclusives en décembre prochain. Il lui a même été demandé d'envoyer une mission de confiance à Djouba pour discuter avec toutes les parties prenantes. Karine Auton, New York, RFI.
5: 140 millions d'euros, la somme a de quoi donner le tournis.
0: C'est le montant estimé du transfert au Real Madrid de l'international ivoirien Yann Diomandé, le transfert le plus cher de l'histoire du club madrilène. L'ivoirien de 19 ans a signé un contrat de 7 ans qui fait grand bruit dans le milieu footballistique et aussi en Côte d'Ivoire, le pays de Yann Diomandé. Qu'en pensent les Abidjanais? Molamine Savané est allée recueillir leurs impressions.
6: Je pense que c'est une très bonne nouvelle pour la Côte d'Ivoire, pour le public sportif ivoirien. Et je pense que ce sera le plus gros transfert. C'est avec beaucoup d'émotion que nos prières l'accompagnent pour qu'il puisse être performant, il puisse vraiment s'exprimer au Real Madrid.
7: Sa présence au Real Madrid, c'est pas un cadeau qu'on lui fait, c'est parce qu'il a la qualité. Et José Mourinho a vu en lui cette qualité-là. Donc à lui de prendre conscience tout simplement de jouer libéré, de jouer son football comme il a fait dans les clubs précédents, notamment les Leganés.
8: C'est une très grande fierté pour la Côte d'Ivoire de voir un de ses jeunes joueurs évoluer dans une très grande équipe. Nos joueurs ont du mental, donc je pense qu'il a les épaules pour, il a les capacités pour et Dieu l'accompagnera.
9: Je faisais partie de ceux qui était un peu déçu parce que j'ai encore en mémoire le transfert manqué de Sergio Mikel au Barça. Aujourd'hui, ça a failli être Yann Diomandé. Heureusement que tout finit bien. Je pense qu'il a la tête libre pour pouvoir donc exprimer son talent.
7: Il y aura des critiques à la moindre contre-performance et c'est pourquoi il doit s'entourer également d'une équipe professionnelle, de psychologues. Et je vous assure que les premiers démarrages de Yann Diomandé sous le maillot du Real Madrid va entraîner tout le monde pour pouvoir monter en puissance.
0: Des propos recueillis par Molamine Si Savané.
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0: 12h49 en temps universel, 14h49 à Paris. Le rappel des titres de l'actualité internationale avec vous, Paul-Lancin Spinelli.
5: Les attaques des rebelles yéménites Houthis se multiplient. Au moins 3 membres des forces gouvernementales yéménites et 2 civils ont été tués aujourd'hui dans une province riche en pétrole. Frappes qui interviennent au lendemain des plus meurtrières dans le pays depuis la trêve de 2022. 58 soldats sont morts hier. La bataille diplomatique entre l'Espagne et l'Italie n'est pas terminée. Madrid demande à Rome de lever ses contrôles aux frontières et menace l'Italie de mesures de rétorsion. Rome avait mis en place des restrictions après avoir critiqué la gestion par les autorités espagnoles de la crise migratoire de Ceuta. Le taux de chômage en France n'avait plus atteint ce niveau depuis août 2020, 8,3% avec une augmentation de 0,2 points au deuxième trimestre. Et puis la Fédération norvégienne de football va demander la démission de Gianni Infantino. Le président de la FIFA est sous le feu des critiques notamment européennes depuis l'annonce de son projet de proposer aux investisseurs privés d'acquérir des parts du mondial de foot. Le fossé entre les zones urbaines et rurales creuse les inégalités pour les femmes africaines. C'est le constat dressé dans le dernier rapport Afrobaromètre. Les femmes rurales en Afrique sont confrontées à plus d'inégalités en matière d'éducation, d'emploi ou encore d'accès aux ressources. Alors comment l'expliquer et comment y remédier? Sadio Banning est la coordinatrice du laboratoire de genre à l'université Gaston Berger de Saint-Louis du Sénégal. Elle est votre invitée, Fanny Noirot-Cabré.
0: Sadio Banning, bonjour.
11: Bonjour.
0: Les inégalités hommes-femmes sont accentuées pour les femmes qui viennent du milieu rural. C'est l'un des constats de ce rapport de l'Afrobaromètre. Pourquoi ce double obstacle ?
11: Parler des inégalités entre les femmes du milieu urbain et du milieu rural suppose déjà de prendre en compte l'inégalité d'accès aux services de base et qui touche particulièrement les femmes venant du milieu rural, notamment en termes d'accès à l'éducation, en termes d'accès à l'eau, l'électricité, les équipements post-agricoles, mais aussi aux pistes rurales. Et déjà, ça pose des inégalités très structurelles qui mettent vraiment la condition des femmes rurales dans des conditions très difficiles, qui fait que souvent, elles n'ont pas accès à tous ces services. Et pourtant, on leur demande de pouvoir être productives, compte tenu aussi de leur rôle productif qu'elles jouent, notamment dans le cadre de leur ménage.
0: Effectivement, elles sont moins susceptibles que les hommes de posséder par exemple des actifs, que ce soit des actifs financiers comme des comptes bancaires ou des outils numériques comme un téléphone portable ou un ordinateur. Ça les handicape doublement ?
11: Carrément, d'autant plus que elles sont très prises par les charges domestiques et l'accès aussi au téléphone suppose un certain pouvoir d'achat, mais aussi l'accès à ce qu'on appelle les smartphones suppose l'accès à l'électricité simplement pour pouvoir charger son téléphone. Mais quand on parle aussi de l'accès au foncier, on voit que c'est des espaces qui sont contrôlés par les hommes. Et ce qui met encore à rude épreuve l'accès à la fois des femmes aux outils numériques qui pourraient faciliter leur quotidien, tout autant l'accès aussi au crédit. Et ce qui fait que, si bien que les dynamiques d'entrepreneuriat sont très fortes, ça risque très précarisé par ce faible accès au crédit, mais aussi aux outils numériques qui pourraient complètement changer leur quotidien en dépit de la faiblesse d'accès à ces services de base.
0: Sadio Banning, vous, en tant que spécialiste du genre, est-ce que vous constatez une prise en compte, par exemple dans les politiques publiques ou dans les initiatives, de cette différence entre les femmes rurales et les femmes urbaines ?
11: Carrément. Alors, en 2016, l'État du Sénégal a mis en place ce qu'on appelle le programme d'urgence de développement communautaire, qui est une politique d'urgence qui vise à améliorer les conditions de vie des ménages dans les milieux ruraux, mais surtout l'autonomisation des femmes. Et ce programme est aujourd'hui repris par beaucoup de pays d'Afrique. Et son objectif principal, c'est justement de permettre à ces femmes d'accéder à ces services de base, mais particulièrement de s'autonomiser par l'entrepreneuriat, mais aussi par l'accès à des services jusque-là qui sont inaccessibles en termes de santé, d'éducation, mais aussi d'infrastructures post-agricoles. Et à ce niveau-là, on peut dire qu'il y a aussi le Puma qui est un autre programme aux frontières. Qui vise aussi l'autonomisation de ces femmes. Donc il y a des initiatives politiques, mais c'est des initiatives qui restent assez précaires en termes de durabilité, puisqu'on sait qu'après la mise en œuvre, le fonctionnement durable est remis en cause par le manque de capacitation de ces femmes à pouvoir gérer quand l'État se retire.
0: Et toujours dans ce rapport de l'Afrobaromètre, à l'inverse peut-être, on peut dire, les femmes rurales, elles apparaissent plus engagées politiquement que les femmes urbaines. Comment on l'explique ?
11: Cet engagement politique s'explique clairement dans le sens où, conscientes du fait qu'elles n'ont pas accès aux mêmes services urbains, la politique apparaît comme une ressource qui, pleine de promesses, vient aussi être un levier à partir desquels elles pourraient s'appuyer pour pouvoir accéder à tous ces services dont elles ont droit, mais auxquels elles n'ont pas accès. Ce qui fait que la politique devient dans le prolongement des associations villageoises, mais aussi des associations féminines, un levier qui leur permet d'accéder à toutes ces ressources, à tous ces services de base auxquels elles ont droit et qu'elles ne peuvent pas avoir. Et ce qui fait que la politique, on a l'impression que ces organisations féminines ont compris la nécessité de militer, notamment en politique, pour pouvoir avoir accès à ces services. Ce qui expliquerait ce dynamisme plus qu'en milieu urbain, où déjà au niveau structurel, il y a des infrastructures qui sont beaucoup plus dotées, notamment en termes de cartes scolaires ou en termes de services hospitaliers ou en termes d'entrepreneuriat ou d'emploi salarié simplement, puisque les filles sont beaucoup plus éduquées en milieu urbain qu'en milieu rural. Si bien que, en milieu rural, il y a quand même des avancées sur la scolarisation.
0: Vous le dites, c'est un levier. Est-ce qu'il y en a d'autres qui, aujourd'hui, pour vous, vous semblent plus efficaces pour renforcer cette autonomisation des femmes et réduire les inégalités de genre ?
11: Particulièrement, je penserais que le fait de penser et de mettre en œuvre des politiques publiques qui sont beaucoup plus sensibles à ces inégalités apparaît clairement comme un levier qui pourrait être durable. Parce qu'on a vu aussi qu'avec l'effet de projet, il y a beaucoup de projets qui passent, qui visent l'amélioration des conditions de vie de ces femmes, mais toujours est-il que ça reste des solutions précaires. Pour passer aussi du niveau méso au niveau macro, il me semble que seules des politiques publiques offensives et sensibles au genre pourraient prendre en charge de manière beaucoup plus durable ces inégalités, en dépit des initiatives individuelles, des initiatives de l'ONGisation ou des initiatives d'entrepreneuriat entreprises par les femmes.
0: Merci Sadio Banning, vous êtes coordinatrice du laboratoire de genre à l'université Gaston Berger de Saint-Louis du Sénégal. Suite et fin de notre série consacrée aux Congolais de Paris. Pour ce cinquième épisode, nous parlons héritage linguistique. En France, de nombreux parents du Congo-Brazzaville ont choisi de ne pas transmettre les langues de leur pays à leurs enfants. Décision parfois remise en cause par ces derniers. Du Lari au Kilouba, ces descendants d'immigrés congolais comptent sur la langue pour se rapprocher du pays dont ils sont éloignés. Naïma Dionou-Simo.
12: Cathy Bitounchi est assise à table, face à ses parents. Entre deux chips avalées sur le pouce, elle les écoute parler Lari, la langue congolaise pratiquée chez elle depuis qu'elle est toute petite. Sa mère et son père viennent du Congo-Brazzaville. Ils sont arrivés en France en 1999 et vivent à Melun, au sud de la banlieue parisienne.
13: Donc il m'a dit bonjour à toi. Moi, je ne parle pas le lari. Mes parents, ils m'ont jamais appris à le parler. Mais à la maison, ils ont toujours parlé le lari. Et je pense que inconsciemment, il y a des choses que j'ai commencé à décortiquer. Et ce qui fait que maintenant, je le comprends très bien.
12: Mais Katia est la seule des 5 enfants d'Irénée Syriac et d'Armel Bitounchi à comprendre le lari. Et ça n'a pas été chose facile car ici, comme dans de nombreuses familles venues du Congo, le français est la seule langue que les parents ont souhaité transmettre. Armel, la mère, l'explique par l'éducation qu'elle a reçue au pays.
14: Quand on grandissait, nos parents, ils nous obligeaient à parler français. Même nos grands-parents qui quittaient le village, quand ils venaient en ville, quand ils nous parlaient en lari, on les répondait en français.
12: Aujourd'hui, cependant, ses parents réalisent que c'est une part de leur histoire qui risque de se perdre.
15: Ça, c'est quelque chose qu'on a hérité des parents et de nos grands-parents, qu'on est en train de déconstruire.
12: Toujours en région parisienne, dans un parc, cette fois avec Raphaël Zuolo, 17 ans. Comme Kachi, il voit dans l'apprentissage de la langue un moyen d'être en phase avec sa culture congolaise. Il écoute régulièrement sa mère parler Kiluba et lui pose des questions. Mais pour l'instant, Raphaël ne peut prononcer que quelques mots.
16: J'ai ce rapport-là compliqué parce que ça me coupe d'une partie de mes racines, forcément, de pas savoir transmettre ni même penser dans cette langue-là. C'est pas explicite, c'est pas quelque chose qui est dit aussi frontalement, mais ça se ressent par rapport à toutes les actions parfois que notre mère peut nous mettre en place. Je sais que parfois elle nous envoie des vidéos un peu de musique, de chant pour tenter de réapprendre, mais ça reste quand même un regret.
12: Pour Raphaël, comme pour de nombreux jeunes, la langue parlée par les parents et les grands-parents est un héritage qu'il souhaite préserver. Et peut-être le transmettre à son tour aux générations futures.
0: Reportage Naïma, Dieunou, Simo. Et c'est la fin de cette demi-heure d'informations africaines réalisée et préparée avec Laurent Corot, Oscar Jouxtel, Jérémy Boucher, Paul Le Quéman. Merci à eux et merci à vous de nous avoir suivis.
5: Et merci Fanny Noireau-Cabré pour cette nouvelle édition d'Afrique Midi. Restez bien avec nous sur RFI.
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5: 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Et RFI Midi continue avec le grand journal de la mi-journée. Bonjour Mathis Limano.
18: Bonjour Paul-Lancin Spinelli, bonjour à tous.
5: Au sommaire de cette édition, les Houthis du Yémen qui multiplient les attaques.
18: Contre les forces gouvernementales, une soixantaine de morts ces dernières 24 heures, mais aussi en Arabie Saoudite, drones et missiles lancés par les rebelles ont blessé 11 civils. Une reprise des hostilités inédite depuis la trêve conclue en 2022. L'Arabie Saoudite qui scelle dans ce contexte un accord de défense avec la Turquie et le Pakistan, leurs dirigeants réunis en ce moment à Jeddah.
5: Dans l'actualité également l'heure des responsabilités après les incendies.
18: Avec l'arrestation d'un maire en Grèce avec 2 autres personnes, il est accusé d'être responsable du feu qui a dévoré plus de 10 000 hectares près de la capitale Athènes la semaine dernière. À suivre aussi dans ce journal l'Argentine qui classe une nouvelle organisation criminelle équatorienne sur sa liste des organisations terroristes. Aux États-Unis, Meta condamné à 500 millions de dollars d'amende par un juge du Nouveau-Mexique. Le géant de la tech reconnu coupable de rendre addictifs les enfants à ses réseaux sociaux. Et puis après le succès en salle du film L'Odyssée de Christopher Nolan, les ventes du livre explosent en librairie. Reportage à la fin de ce journal.
5: Au Moyen-Orient, c'est un front qui était en sommeil depuis 2022.
18: Et la trêve conclue entre le gouvernement du Yémen et les Houthis, trêve qui vole en éclats depuis que les rebelles ont repris les hostilités. Ils ont mené hier l'offensive la plus meurtrière depuis 4 ans. 58 membres des forces gouvernementales ont été tués. Bonjour Guilhem Delteil.
19: Bonjour Mathis.
18: Et ce matin encore, un nouvel assaut a fait 3 morts et 4 blessés.
19: Oui, et c'est une fois encore dans la province de Marib que les Houthis ont lancé une nouvelle attaque ce vendredi. Plus de 10 missiles et 7 drones suicides ont visé différentes bases de l'armée gouvernementale, selon une source militaire yéménite qui se confie à nos confrères de l'AFP. Des tirs d'artillerie et des combats au sol ont aussi opposé les forces gouvernementales, soutenues par l'Arabie Saoudite, et les Houthis, armés par l'Iran. La province de Marib avait été aussi l'une des cibles de l'assaut d'hier et renoue donc avec une violence qu'elle a déjà connue. Elle était l'une des lignes de front les plus actives. Lorsque lorsque la trêve avait été signée en 2022. Stratégique et riche, dotée notamment de ressources pétrolières, elle est longtemps restée la dernière province du nord du Yémen contrôlée par les forces gouvernementales. Depuis un assaut des Houthis en 2021, elle est divisée entre les deux camps. Les Houthis affirment y avoir repéré un renforcement des troupes gouvernementales et anticipaient donc un assaut de la part de la coalition dirigée par l'Arabie Saoudite. Mais si Marib est l'épicentre des tensions, la province n'est pas le seul théâtre des récents affrontements. Les Houthis ont aussi visé hier la province du Hadramaout dans le sud et ils ont bombardé dans la nuit, selon les autorités saoudiennes, la province de Najran en Arabie Saoudite, cette fois-ci blessant là 11 civils.
18: Un Guilhem Deltay et la coalition menée par le pouvoir central yéménite et l'Arabie Saoudite ne restera pas les bras croisés face à ces attaques des Houthis, prévient une source au sein de l'armée saoudienne, laissant ainsi présager de représailles à venir tout en évitant l'escalade, rajoute cette même source.
5: Et en cas de nouvelle attaque des Houthis contre l'Arabie Saoudite, la Turquie et le Pakistan pourraient s'en mêler.
18: C'est en tout cas ce que prévoit l'accord de défense signé à Jeddah entre les trois États musulmans. Sont présents à ce sommet le président turc Recep Tayyip Erdogan et le premier ministre pakistanais Shehbaz Sharif, reçus tous deux par le prince héritier Mohamed Ben Salman. Un texte baptisé accord de défense conjoint de la Mecque et qui stipule que toute attaque contre l'un des trois pays sera considérée comme une attaque contre tous.
5: RFI 15h04 à Athènes. En Grèce, on va parler à présent du placement en détention provisoire du maire d'une petite ville près de la capitale grecque.
18: Et deux autres personnes également placées en détention provisoire. Ils sont accusés d'être responsables de l'immense incendie qui a ravagé plus de 10 000 hectares de forêt à l'ouest d'Athènes la semaine dernière. C'est une installation électrique reliée à un parc éolien qui pourrait être à l'origine du sinistre, Muriel Paradon.
0: Un poteau en bois à terre et des câbles électriques ont été retrouvés sur les lieux du départ du feu, selon la presse grecque. C'est un vent violent qui les aurait fait osciller, provoquant un court-circuit et la formation d'étincelles pouvant être à l'origine de l'incendie. Jusque-là, rien de criminel, sauf que le rapport d'enquête évoque des malfaçons dans la construction de l'installation électrique qui est reliée à un parc éolien. Le maire de Stylida a été arrêté en sa qualité d'entrepreneur. Il a été mis en détention au terme d'un long interrogatoire, tout comme le propriétaire de la société d'exploitation du parc éolien et un ingénieur. Selon les enquêteurs, des défauts de construction des lignes électriques avaient déjà été mis au jour lors d'un précédent incendie presque au même endroit, mais il n'y avait pas eu de réparation. Toujours selon la presse grecque, les trois hommes ont présenté leurs excuses, mais ont nié être responsables du sinistre qui a détruit plus de 10 000 hectares de forêt et endommagé plus d'une centaine de bâtiments.
18: Les précisions de Muriel Paradon.
5: Faire rentrer la guerre dans le quotidien des Russes.
18: En faisant notamment grimper le coût de la vie, c'est l'objectif que poursuit l'Ukraine en frappant à nouveau Wildberries, un entrepôt du géant russe du e-commerce, a pris feu cette nuit à Ekaterinbourg, à plus de 2000 km de l'Ukraine, après une attaque de drone qui n'a pas fait de victime. En moins d'un mois, Kiev a ainsi visé une vingtaine de sites logistiques appartenant à Wildberries. En Argentine, une organisation criminelle équatorienne classée groupe terroriste, annonce faite par le président Javier Milei lors d'un déplacement à Quito. Le gang des Chone Killers pourra à ce titre faire l'objet de sanctions. Bonjour Théo Conscience.
20: Bonjour à tous.
18: C'est le troisième gang équatorien que l'Argentine inscrit sur sa liste noire.
20: Oui, après les gangs des Choneros et des Lobos en octobre dernier, c'est désormais celui des Chone Killers qui est considéré par Buenos Aires comme un groupe terroriste. Trafic de drogue, extorsion, assassinat sur commande, ces bandes criminelles sont à l'origine de la flambée de violence qui déchire l'Équateur ces dernières années. Elles s'affrontent régulièrement entre elles et elles entretiennent des liens avec des cartels mexicains comme celui de Sinaloa ou de Jalisco Nouvelle Génération. Ces dernières années, l'Équateur est devenu l'un des principaux hubs du trafic de drogue international en exportant la cocaïne colombienne dans le monde entier depuis le port de Guayaquil. En tant que groupe terroriste, l'organisation des Chone Killers et ses membres pourront désormais faire l'objet de sanctions financières argentines. L'administration de Javier Milei emboîte ainsi le pas à celle de son grand allié Donald Trump, qui avait déclaré cette organisation comme terroriste au début du mois de juillet. Et ces démarches s'inscrivent dans l'initiative Bouclier des Amériques, cette coalition de gouvernements conservateurs créée par le président des États-Unis pour lutter contre les réseaux criminels transnationaux dans l'hémisphère occidental.
18: Ah, merci Théo, Théo Conscience.
5: Il était perturbé, disent ses camarades de classe.
18: En Thaïlande, un adolescent a tué ses grands-parents avant de se rendre dans son lycée près de Bangkok, puis d'ouvrir le feu. Bilan, 6 morts, des élèves, des professeurs aussi. L'arme avait été dérobée à son grand-père. Le tireur s'est ensuite donné la mort. Une attaque clairement planifiée, d'après le premier ministre thaïlandais qui s'est rendu sur les lieux de la tuerie. 9 personnes se trouvent toujours dans un état grave. Des maisons sous l'eau, arbres déracinés, des véhicules ensevelis. En Inde, la saison des moussons est particulièrement dévastatrice. Et c'est l'Assam, état du nord-est du pays, qui en paye le plus lourd tribut. Près de 100 personnes ont déjà péri dans l'un des pires épisodes de précipitation qu'a connu le pays ces dernières années. Plus de 14 000 hectares de terres agricoles inondées, des milliers d'évacués qui tentent de se faire une place dans des centres d'hébergement pris d'assaut.
20: On en vient à présent à cette question dans votre journal, Mathis Limano. Quelle limite poser aux géants de la tech vis-à-vis des enfants?
18: Une question sur laquelle planche l'Union européenne depuis le début de l'année. Une nouvelle législation est dans les tuyaux. Objectif, protéger les enfants des algorithmes des réseaux sociaux pensés pour être addictifs. Et aux États-Unis, les actions en justice se multiplient. Le groupe Meta, maison mère de Facebook et d'Instagram, va devoir verser plus de 500 millions de dollars afin de compenser les problèmes de santé mentale que cela engendre sur les enfants. Justine Fontaine, la décision émane d'un juge du Nouveau-Mexique.
2: Oui, et comme pour les usines, le principe pollueur-payeur doit aussi s'appliquer à Meta, a estimé ce juge. La maison mère de Facebook et Instagram va donc devoir payer plus de 500 millions de dollars pour financer des soins de santé pour adolescents. Le tribunal a aussi reconnu que Meta cause bien des dommages psychologiques aux enfants, avec des répercussions sur leurs familles, les écoles ou encore les hôpitaux, au point de constituer même un trouble à l'ordre public. Il impose également des restrictions inédites dans le pays. Les moins de 18 ans ne pourront pas utiliser Facebook et Instagram pendant plus de 90 heures par mois. Les notifications devront également être interrompues la nuit et pendant les heures de cours. En revanche, la Cour n'a pas décidé d'interdire le défilement à l'infini, un mécanisme utilisé par les plateformes pour nous garder le plus longtemps possible sur les réseaux. En mars, Meta avait déjà été condamné dans le même état à une amende de plus de 300 millions de dollars pour n'avoir pas suffisamment protégé les enfants sur les plateformes.
18: Et Meta qui a décidé de faire appel dans ces deux affaires. La firme devra faire face à un autre procès dès la semaine prochaine au niveau fédéral. Cette fois, 29 États du pays poursuivent le groupe qui est accusé donc de rendre accro les enfants à ces réseaux sociaux.
20: L'actualité judiciaire, c'est aussi cette nouvelle arrestation d'un narcotrafiquant en Algérie.
18: Considéré proche de la DZ Mafia, ce groupe en pleine expansion en France, il a été placé sous contrôle judiciaire. Il s'agit là de la deuxième arrestation du genre cet été en collaboration entre Paris et Alger. Bonjour Sarah Rodriguez.
21: Bonjour.
18: Le garde des Sceaux, Gérald Darmanin, l'a confirmé ce matin sur X.
21: Après Mehdi Laribi, l'un des fondateurs présumés de la DZ Mafia, interpellé il y a 3 semaines, les autorités algériennes ont placé sous contrôle judiciaire Rachid Djea, lui aussi chef présumé de l'organisation criminelle. Rachid Djea, c'est le petit frère de Mohamed Djea, l'un des parrains de la cité de la Castellane, au nord de Marseille, un autre grand réseau de narcotrafic. La cité phocéenne est aussi le fief de la DZ Mafia, donc, qui tente d'étendre son influence dans le reste de la France. Sur les réseaux sociaux, le ministre de la Justice a salué l'efficacité de la coopération entre les autorités françaises et algériennes dans la lutte contre la criminalité organisée. En mai dernier, Gérald Darmanin avait transmis les noms de plusieurs cibles prioritaires de la justice française, dont celui de Rachid Djea. Et cette arrestation s'inscrit dans le cadre de l'opération Octopus, qui traque les plus gros trafiquants de drogue opérant en France depuis l'étranger.
18: À Sarah Rodriguez.
20: Toujours en France, ces nuages qui s'amoncellent sur l'économie.
18: Le taux de chômage a progressé de 0,2 points au deuxième trimestre pour atteindre les 0,3%, son niveau le plus élevé depuis l'automne 2020, en pleine crise du Covid-19 à l'époque. Et dans le même temps, les intérêts versés par l'État à ses créanciers ont fortement augmenté au premier semestre. Côté entreprise, les défaillances poursuivent également leur hausse cette année. Alors, pour Éric Dor, directeur des études économiques à l'IESSEG, les tensions géopolitiques pèsent sur la consommation des ménages, piliers de la croissance française, et freinent en même temps les investissements.
22: Les ménages perdent du pouvoir d'achat à cause de la hausse des prix des carburants. Et donc forcément, ils sont obligés de moins dépenser sur les autres biens et services. D'autre part, les ménages ont beaucoup d'incertitudes sur l'orientation future des prix, sur leur capacité de garder leur emploi. Ce qui fait qu'en réponse à ça, très rationnellement, les ménages augmentent leur taux d'épargne. Si on prend maintenant les entreprises, on voit que leurs investissements sont déprimés parce que le contexte international rend assez opaque l'avenir, les perspectives de débouchés. Les entreprises ne savent pas comment vont évoluer les prix des matières premières, comment évoluer les prix de l'énergie, comment leurs débouchés à l'international vont évoluer, vu que la politique des droits de douane de l'administration américaine n'arrête pas de changer. Donc évidemment, c'est assez difficile pour les entreprises de planifier des investissements dans ce contexte-là.
18: L'économiste Eric Dor, joint par Altine Lazage.
5: On en vient maintenant, Mathis, à cette visite du pape Léon XIV en France. On en sait un peu plus.
18: Eh oui, visite prévue du 25 au 28 septembre et dont le programme officiel a été dévoilé par le Vatican. Alors, outre une rencontre avec le président Emmanuel Macron et une messe célébrée à la cathédrale Notre-Dame de Paris, Léon XIV rencontrera aussi des victimes de violences sexuelles au sein de l'Église. En juin dernier, le souverain pontife avait promis une réponse plus efficace face à ce fléau qui compte 330 000 victimes mineures en France, et ce d'après un rapport de la commission indépendante sur les abus sexuels datant de 2021.
5: Et puis à peine un mois après sa sortie en salle, l'Odyssée de Christopher Nolan continue d'affoler le box-office.
18: À 60 millions d'entrées dans le monde, dont plus de 3 millions juste en France. Un succès sans appel pour ce péplum signé Christopher Nolan avec un casting de prestige, Matt Damon, Anna Tawai, Zendaya ou encore Tom Holland. Un engouement dans les salles obscures qui va jusqu'à booster les ventes du livre en librairie. Une nouvelle jeunesse donc pour l'ouvrage rédigé au 8e siècle avant notre ère, comme a pu le constater Noémie Leveller dans les librairies parisiennes.
1: L'Odyssée, on a bien sûr le texte intégral, on a un texte abrégé, on a une version en anglais et on a une très jolie version qui est illustrée également.
3: En vitrine et devant la caisse, la librairie parisienne Les Fleurs Bleues a dispatché un éventail de livres relatant l'Odyssée d'Ulysse. Vu l'engouement autour du film de Christopher Nolan, le succès est garanti. Annabella Orange, co-gérante.
1: Ces dernières semaines, on voit que les ventes ont augmenté aussi parce qu'on les a mis en avant, les livres. Mais c'est de toute façon des livres qui se vendent, notamment les contes pour enfants.
3: Face au texte original d'Homère, réputé ardu, les bandes dessinées représentent une alternative ludique. Noé Barusier, libraire à l'échappée bulle, spécialisé BD, comics et manga.
4: Il y a des gens qui ont beaucoup de mal avec juste le fait de lire un roman, qui n'arrivent pas forcément à s'imaginer l'histoire. Donc le fait d'avoir des images, ça aide. Pour les plus jeunes aussi, ça peut vachement aider. Parce que pareil, les plus jeunes, c'est le lycée, c'est quand même un livre qui n'est pas forcément adapté. Donc ça peut, le fait d'avoir des dessins, de le rendre un peu plus accessible, ça peut l'ouvrir un peu à tout le monde finalement.
3: En France, aucun chiffre n'a été communiqué sur les ventes de livres sur l'Odyssée. Au Royaume-Uni, en revanche, elles ont été multipliées par 15 en juillet.
18: Noémie Leweller et Paul Lonsin-Spinelli pour la suite d'RFI Média à 14h14 à Paris.
5: C'était le grand journal de la mi-journée, signé Mathis Limano. Tout de suite, les sports. Le journal des sports avec Esteban Mirales. Bonjour Esteban.
23: Bonjour Paul, bonjour à tous.
5: Et on ouvre cette édition par le Tour de France Femmes qui entre dans ses heures décisives.
23: Oui, hier la Mauricienne Kim Lecourte a bien rebondi en s'imposant à Tournon-sur-Rhône au terme d'une journée irrespirable. Aujourd'hui, place à l'étape reine, la 7e, avec l'arrivée au sommet du Mont Ventoux, un col mythique du sud-est de la France. 21,8 km d'ascension pour une arrivée à 1910 mètres d'altitude dans un paysage lunaire. Une première dans l'histoire du Tour de France Femmes qui en dit long sur l'évolution du cyclisme féminin. Les coureuses s'en réjouissent comme Marion Bunel au micro d'Anne Dufort-Cornillet.
24: Je pense que c'est ce qui élèvera notre tour aussi vers le mieux, c'est d'aller chercher ces endroits mythiques pour qu'on puisse offrir le plus beau spectacle possible. Et je pense que ce soit public ou coureuse, on adore aller sur ce genre d'endroit. J'espère qu'il y aura beaucoup de monde et forcément une étape qui sera mythique, un col mythique. La première fois avec les femmes, donc j'espère qu'on pourra aussi marquer nous notre histoire dans cette montée.
23: Une nouvelle page d'histoire s'ouvre donc avec cette 7e étape. Le peloton est parti il y a un peu plus d'une heure, hein, et l'ascension débutera aux alentours de 14h30, temps universel.
5: Esteban, on passe du vélo au bassin avec la suite des championnats d'Europe de natation à Paris et notamment en ce moment la spectaculaire épreuve du plongeon de haut vol dans la Seine.
23: Les dames d'abord ce matin, puis les hommes dans quelques minutes s'élancent d'un plongeoir provisoire monté sur un des ponts de la capitale avec vue sur la tour Eiffel, s'il vous plaît. Un saut de 20 mètres, déjà impressionnant en soi, mais moins haut que ceux effectués sur le circuit de la Coupe du Monde de la discipline avec des sauts à 27 mètres. Et ça, ce n'est pas anodin pour Gary Hunt, le vétéran tricolore de 42 ans d'origine britannique, double champion du monde 2015 et 2019, qui a dû s'adapter à cette cette hauteur de 20 mètres malgré sa grande expérience.
6: Ça fait plus que 10 ans qu'on est tous habitués à la hauteur de 27 mètres. Là, les hommes et les femmes plongera de 20 mètres. Pour certains, c'était une bonne nouvelle. Pour certains, pas une bonne nouvelle. C'est par rapport aux plongeons qu'on choisit de faire. Souvent, les plongeurs qui font des quadruples saltos avec des vrilles à 27 mètres, ils peuvent juste enlever un salto. Ils utilisent le 20 mètres pour répéter leur plongeon. C'est le pas avant de monter. Moi, c'est pas le cas. Je fais plus de vrilles. Je fais triple salto à 27 mètres. Et ça marche pas vraiment de juste d'enlever un salto. Du coup, il faut que je crée de nouveaux plongeons. C'était un peu compliqué, ça faisait peur. Et maintenant, je me sens un peu plus préparé et ouais, j'ai hâte.
23: Et puis deux médailles ce matin pour l'équipe de France en eau libre. L'argent pour Marc-Antoine Olivier et le bronze pour Logan Fontaine sur le 3 km knockout.
5: Du tennis à présent à Montréal. Arthur Fils file en huitième de finale du Masters 1000 canadien.
23: Facile vainqueur de l'Argentin Mariano Navone, 6-3-6-2. Le Français de 22 ans poursuit sa route et retrouvera en huitième le Britannique Cameron Norrie. Et puis après Arthur Fils, un autre Arthur rallie les huitièmes de finale. Arthur Rinderknecht qui menait largement au score face à Frances Tiafoe, l'Américain qui s'est blessé et a dû abandonner dans le deuxième set.
5: Et puis Esteban Mirales en football, la fronde s'amplifie encore face à Gianni Infantino.
23: Oui, le président de la FIFA toujours plus sous pression, lâché par nombreux de ses soutiens en Europe. Là, c'est au tour de la Norvège de sauter le pas. Je cite, nous allons demander au président de la FIFA de démissionner maintenant, a annoncé la présidente de la Fédération Norvégienne de Football, Lise Klaveness.
5: Merci beaucoup Esteban Mirales pour le journal des sports. Et justement, on continue de parler de ces difficultés de cette semaine. Semaine pleine de remous pour Gianni Infantino, marquée par les nombreuses attaques de la part de certaines fédérations en raison de son initiative d'ouvrir la Coupe du Monde aux investisseurs privés. Résultat, en début de semaine, la Fédération Internationale de Football, la FIFA, a annulé ce projet, même présenté ses excuses. Un séisme qui connaît depuis des répliques quasiment tous les jours. Et pour faire le bilan de cette semaine et aussi se projeter, nous sommes en ligne avec Vincent Chaudel. Bonjour.
7: Bonjour.
5: Vous êtes économiste du sport, fondateur de l'Observatoire du Sport Business. Est-ce que le retrait du projet d'ouverture de la Coupe du Monde aux investisseurs privés a permis de détendre l'atmosphère en quelque sorte avec les détracteurs ou pas vraiment ?
7: Visiblement, pas vraiment, puisque à chaque jour suffit est suivi de son annonce de boycott, de retrait de l'intention de vote pour Gianni Infantino. Donc non, on est toujours dans l'œil du cyclone, la FIFA et Infantino sont toujours dans l'œil du cyclone actuellement.
5: Et aujourd'hui, qui mène la fronde contre Gianni Infantino?
7: La fronde, elle est naturellement menée par l'Europe, hein, parce qu'il y a une opposition qui se faisait de façon, on va dire, discrète depuis un petit moment entre la FIFA et l'UEFA, tout simplement parce que le barycentre de l'économie du football est en Europe et que la FIFA, normalement, c'est le monde et ça doit être au monde de diriger son univers. C'est pas le cas d'un point de vue économique, c'est l'Europe qui le dirige. 3 ans sur 4, l'UEFA génère plus de chiffre d'affaires que la FIFA. Et donc, on voit que la volonté de la FIFA, normalement, c'est de développer son économie pour soutenir ses membres, mais là, elle développe son économie pour reprendre son leadership. Et là, l'Europe saisit cette opportunité d'erreur politique d'Infantino pour mener la fronde. Seulement, l'UEFA sait très bien que présenter un candidat alternatif à Gianni Infantino, s'il vient de l'Europe, il aura très peu de chances de réunir le nombre de voix suffisantes. Parce qu'on est dans un système de démocratie, mais une démocratie dans le sport, c'est une démocratie un peu particulière, puisqu'on connaît tous les votants. Yeah. Donc là, en l'occurrence, c'est 211 votants, il en faut donc un peu plus de 106.
5: Mais je précise juste, Vincent Chaudel, que quand vous dites un candidat, ce serait un candidat pour les élections à la tête de la FIFA qui doivent se passer en mars prochain. Et Gianni Infantino est candidat à un quatrième mandat, d'ailleurs, à la tête de l'institution internationale. Aujourd'hui, de quel soutien dispose encore alors le président de la FIFA, Gianni Infantino?
7: Il dispose principalement de l'Afrique parce que en fait on voit bien le mécanisme, et c'est pour ça que je parle de démocratie entre guillemets, mais les voix s'achètent entre guillemets. La Fédération argentine là a publié un communiqué pour dire qu'elle continue à soutenir Gianni Infantino, et pour cause, l'organisation de la Fédération argentine, elle est actuellement dans l'œil du cyclone également par rapport à des problèmes de fiscalité et un mécanisme de financement avec la FIFA qui est discutable. Et donc, toutes les fédérations qui ont un besoin économique d'un soutien de la FIFA vont soutenir Gianni Infantino. Donc, on le retrouve beaucoup en Afrique. L'Afrique est la grande vainqueur de cette organisation où on est passé de 32 à 48 pays. On a pu avoir une dizaine de pays africains. Oui, oui. Alors, ça a permis de corriger une anomalie, hein, parce que l'Afrique a longtemps été oubliée. Là, la prochaine Coupe du Monde aura lieu en partie au Maroc. Donc ça, ce sont des rectificatifs qui vont dans le bon sens, sauf s'ils sont accompagnés de, on va dire, d'un jeu d'influence, pour être correct.
5: Et justement, ça représente quoi comme poids en termes de voix, la CAF, la Confédération africaine de football, en vue justement de ces élections de mars prochain?
7: Bien, on est à 55 en Europe et 54 en Afrique. Donc, ces deux confédérations n'ont pas la majorité, mais presque. Pour élire quelqu'un, mais elles sont jamais alignées. Totalement par rapport à ça. Donc on avait travaillé avec l'école de guerre économique et SMS sur un livre blanc de la géopolitique du sport. On est clairement sur un sujet de géopolitique du sport où là on voit une tectonique des plaques se jouer. Et soit en fait le point de bascule viendra de l'Amérique du Nord, soit il viendra de l'Asie. Mais il aura du mal à venir de l'Europe, il aura du mal à venir de l'Afrique.
5: Vincent Chaudel, vous parlez de géopolitique du sport. D'ailleurs, il y a plusieurs dirigeants de pays, pour le coup, qui sont intervenus dans cette crise. Il semblerait qu'Emmanuel Macron, le président français, soit intervenu. Il y a aussi eu des déclarations de Mark Carney, premier ministre canadien, Andy Burnham, côté britannique. On sait que Gianni Infantino est proche de Donald Trump. C'est inédit que des dirigeants de pays comme ça interviennent dans un contexte sportif.
7: Malheureusement, non. On pourrait prendre plusieurs exemples. Rappelons-nous, nous, Français, en 1982, pendant la Coupe du Monde en Espagne, où le frère de l'émir du Koweït est descendu sur la pelouse pour enlever un but. On pourrait se rappeler aussi de la Coupe du Monde 78, avec l'implication de la dictature militaire en Argentine. On pourrait revenir dans un autre temps, dans un autre événement, les Jeux Olympiques de 36 avec Hitler.
5: Donc c'est assez fréquent.
7: Le sport est un levier de géopolitique et un levier de politique et d'influence. Et quand la France accueille les JO de 2024 ou ceux de 2030, bien évidemment qu'on veut jouer sur l'image de la France et la projeter à l'international. Donc ça, c'est pas un phénomène nouveau. Seulement, le problème, c'est que jusqu'ici, le monde du sport avait voulu se construire sur deux phénomènes d'indépendance. Indépendance de la sphère économique et indépendance de la sphère politique. La sphère économique, on peut faire le constat qu'elle n'est plus indépendante de la sphère économique. Gianni Infantino l'a clairement démontré, et il cherche de l'argent à peu près partout, tout le temps. Et de la sphère politique, ce que l'on voit actuellement avec les prises de position des différents dirigeants montre que

0: Si vous nous écoutez depuis la Guinée, vous rencontrez peut-être des difficultés d'accès à certains réseaux sociaux.
1: Facebook, TikTok, YouTube sont en effet coupés depuis 10 jours. WhatsApp rencontre également des difficultés. Si les autorités n'ont pas communiqué sur ces coupures, des associations dénoncent une atteinte aux droits fondamentaux des citoyens et aux droits des consommateurs. Tanguy Billan, ces restrictions ont évidemment des répercussions sur le plan économique.
2: Depuis mardi dernier, les Guinéens sont obligés de passer par un VPN pour utiliser Facebook ou TikTok. Une situation qui exaspère et qui met en difficulté les entreprises pour qui ces applications sont vitales. Bani Sidibé est le président de l'Union pour la défense des consommateurs de Guinée.
3: Il y a une grande perte au niveau de beaucoup d'entreprises, surtout des PME qui font les commerces en ligne, qui font les activités à travers les réseaux sociaux TikTok, Facebook, YouTube, parce que quand vous voyez aujourd'hui, la plupart des consommateurs guinéens commencent à rentrer dans les achats en ligne aujourd'hui à travers les réseaux sociaux.
2: Plus grave, ces restrictions constituent des atteintes au droit à l'information et à la liberté d'expression, dénonce l'Association des blogueurs de Guinée. Son président Baro Kondé regrette la normalisation de cette pratique qui avant se limitait aux périodes électorales ou aux jours de manifestations. C'est en effet la sixième coupure depuis 2023.
4: Avant, il y avait en fait des restrictions lors des périodes de tension ou des périodes électorales. Ces derniers temps, la particularité c'est que souvent on bloque Internet où on restreint l'accès aux réseaux sociaux pendant des périodes relativement stables comme nous sommes en train de le vivre maintenant là.
2: Les deux associations demandent la levée immédiate de ces restrictions. Elles réclament aussi des explications au gouvernement qui n'en a jamais fourni. Lors d'une coupure record de 3 mois entre 2023 et 2024, le porte-parole du gouvernement d'alors, Ousmane Gawal Diallo, avait déclaré qu'Internet n'est pas un droit en Guinée.
1: Sollicité par RFI, ni le gouvernement ni l'autorité de régulation des postes et des télécommunications n'ont donné suite. Direction le Sénégal et la mise au point des autorités concernant le gisement de Sangomar. En début de semaine, le ministère de l'Énergie et du Pétrole a tenu à détailler les revenus que l'État perçoit sur l'exploitation de ce champ pétrolifère. Cette mise au point fait suite à une polémique selon laquelle le Sénégal ne toucherait que 25 francs pour 1 million de francs de pétrole vendu. Faux, répondent les autorités, communiquant des données issues de l'exploitation du premier trimestre de l'année 2026. RFI s'est penché sur ces chiffres avec l'aide de la FERDI, la Fondation pour les études et recherches sur le développement international. Charlotte Cossé.
5: Quels que soient les critères pris en compte, le chiffre de 25 francs semble largement sous-estimé. C'est la conclusion de Yannick Boutery, chargé d'études à la FERDI. Il est spécialiste des questions de fiscalité pétrolière.
6: J'ai refait des calculs et donc on observe que si on prend le communiqué du ministère du Pétrole, ils ont prélevé 37 millions de dollars au premier trimestre 2026. On serait déjà quasiment à 50 000 francs CFA de recettes sénégalaises pour 1 million de pétrole vendu. Mais si on reprend même globalement les autres impôts, les derniers chiffres que l'on a en date avec le rapport ITIE, on arriverait quasiment à 300 000 francs CFA de recettes pour 1 million de pétrole vendu en 2024.
5: Des recettes donc bien supérieures. Cependant, le contrat signé avec l'entreprise australienne Woodside en 2004 est loin de répondre à la fiscalité du nouveau code pétrolier adopté en 2019. La FERDI a publié ses projections dans une récente étude.
6: Sur 20 ans de production, on arrive à la conclusion que le partage de rente serait d'environ 51% de la rente pétrolière de Sangomar qui reviendrait à l'État. Ça peut paraître assez faible au regard des comparaisons internationales. Si on appliquait l'actuel code pétrolier sénégalais, on serait plutôt à 73-74%.
5: La renégociation des contrats avec les entreprises internationales est l'une des grandes promesses de campagne du président Diomaye Faye.
1: Charlotte Cossé du service économie de RFI. Des troupes ougandaises déployées à Gaza, la proposition a été adoptée hier au Parlement ougandais. Les troupes ougandaises interviendraient dans le cadre de la Force internationale de stabilisation prévue par l'accord de désarmement du Hamas conclu fin juillet. Force qui comprendrait le Maroc, le Kosovo, l'Albanie et le Kazakhstan. Ce déploiement fait partie d'une initiative du Conseil de paix, cet organe créé par Donald Trump et chargé de préparer l'après-guerre. Lisa Fabian, comment cette proposition a été accueillie par les parlementaires ougandais?
7: Avec une certaine surprise pour certains, puisque cette motion a été présentée un peu en dernière minute ce jeudi par le ministre ougandais de la Défense, ce qui n'a pas empêché son adoption au terme de cette session parlementaire. Le ministre Kiryowa Kiwanuka a expliqué qu'à la fin du mois de juillet, les États-Unis avaient officiellement demandé à l'Ouganda de participer au futur futur déploiement de la force internationale de stabilisation à Gaza. Des réunions préparatoires auraient même déjà eu lieu entre le commandement des forces armées ougandaises, des officiels américains à Kampala et des représentants de cette force. La participation de l'armée ougandaise se limitera

0: selon le ministre de la Défense, à soutenir le cessez-le-feu, à protéger les civils palestiniens accueillis au sein d'une future zone humanitaire dédiée et à faciliter le désarmement dans la bande de Gaza. Pas de précision pour l'heure sur la taille de ce contingent. Certains députés ont également questionné les risques d'une telle mission pour les soldats ougandais, même si le ministre de la Défense a garanti que les militaires resteront politiquement neutres. Également présent ce jeudi devant l'Assemblée, le major général Henri Masikonda Rubwein a déclaré que l'engagement des troupes ougandaises dans la force internationale de stabilisation était une preuve supplémentaire de leur professionnalisme dans les opérations de maintien de la paix depuis des décennies sur différents théâtres extérieurs.
1: Elisa Fabian, merci. Dans moins de 5 mois, des élections doivent se tenir au Soudan du Sud, les premières depuis l'indépendance du pays. Mais les Nations Unies restent préoccupées. Réunis hier lors d'un conseil de sécurité, les leaders chargés de superviser les progrès de l'accord de paix de 2018 ont pointé l'impasse politique et sécuritaire qui persiste depuis mars 2025. Et pour éviter la reprise de la violence, des pistes ont été recommandées aux diplomates à l'ONU. Les précisions de notre correspondante à New York, Karine Houten.
2: Ce sont des conseils qui reviennent régulièrement, mais qui, faute d'être mis en œuvre, pourraient faire dérailler l'accord de paix revitalisé. C'est ce que pense la commission mixte reconstituée de suivi et d'évaluation, ainsi que la principale association représentant les femmes et les filles au Soudan du Sud. Ils aimeraient tout d'abord que la protection des civils soit consolidée dans le mandat de la force de la MINUS, notamment pour les femmes et les filles qui sont confrontées à des risques de violences sexuelles et aux conflits. Deuxièmement, il faut créer, sans plus attendre, le tribunal hybride pour le Soudan du Sud avec la Commission pour la vérité, la réconciliation et la guérison comme prévu par l'accord de paix. Troisièmement, il faut que plus de femmes puissent se présenter aux élections ou s'impliquer dans les processus constitutionnels, celui de justice, de transition et de décision politique. L'idéal serait que la représentation des femmes dépasse enfin le seuil minimum de 35%. Quatrièmement, le Conseil doit user de son influence pour nourrir un consensus politique plus large entre tous les acteurs politiques et civiques pour permettre la tenue d'élections crédibles et inclusives en décembre prochain. Il lui a même été demandé d'envoyer une mission de confiance à Djouba pour discuter avec toutes les parties prenantes. Karine Houghton, New York, RFI.
3: 140 millions d'euros, la somme a de quoi donner le tournis.
1: C'est le montant estimé du transfert au Real Madrid de l'international ivoirien Yann Diomandé, le transfert le plus cher de l'histoire du club madrilène. L'ivoirien de 19 ans a signé un contrat de 7 ans qui fait grand bruit dans le milieu footballistique et aussi en Côte d'Ivoire, le pays de Yann Diomandé. Qu'en pensent les Abidjanais? Molamine Savané est allée recueillir leurs impressions.
4: Je pense que c'est une très bonne nouvelle pour la Côte d'Ivoire, pour le public sportif ivoirien. Et je pense que ça sera le plus gros transfert. C'est avec beaucoup d'émotion que nos prières l'accompagnent pour qu'il puisse être performant, il puisse vraiment s'exprimer au Real Madrid.
5: Sa présence au Real Madrid, c'est pas un cadeau qu'on lui fait, c'est parce qu'il a la qualité. Et José Mourinho a vu en lui cette qualité-là. Donc à lui de prendre conscience tout simplement de jouer libéré, de jouer son football comme il a fait dans les clubs précédents, notamment Leganés.
6: C'est une très grande fierté pour la Côte d'Ivoire de voir un de ses jeunes joueurs évoluer dans une très grande équipe. Nos joueurs ont du mental, donc je pense qu'il a les épaules pour, il a les capacités pour et Dieu l'accompagnera.
7: Je faisais partie de ceux qui était un peu déçu parce que j'ai encore en mémoire le transfert manqué de Serge Michel au Barça. Aujourd'hui, ça faillit être Yann Diomandé. Heureusement que tout finit bien. Je pense qu'il a la tête libre pour pouvoir donc exprimer son talent.
5: Il y aura des critiques à la moindre contre-performance et c'est pourquoi il doit s'entourer également d'une équipe professionnelle, de psychologues. Et je vous assure que les premiers démarrages de Yann Diomandé sous le maillot du Real Madrid va entraîner tout le monde pour pouvoir monter en puissance.
1: Des propos recueillis par Molamine Si Savané.
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1: 12h49 en temps universel, 14h49 à Paris. Le rappel des titres de l'actualité internationale avec vous, Paul-Lancin Spinelli.
3: Les attaques des rebelles yéménites Houthis se multiplient. Au moins 3 membres des forces gouvernementales yéménites et 2 civils ont été tués aujourd'hui dans une province riche en pétrole. Frappe qui intervient au lendemain des plus meurtrières dans le pays depuis la trêve de 2022. 58 soldats sont morts hier. La bataille diplomatique entre l'Espagne et l'Italie n'est pas terminée. Madrid demande à Rome de lever ses les contrôles aux frontières et menace l'Italie de mesures de rétorsion. Rome avait mis en place des restrictions après avoir critiqué la gestion par les autorités espagnoles de la crise migratoire de Ceuta. Le taux de chômage en France n'avait plus atteint ce niveau depuis août 2020, 8,3% avec une augmentation de 0,2 points au deuxième trimestre. Et puis la Fédération norvégienne de football va demander la démission de Gianni Infantino. Le président de la FIFA est sous le feu des critiques, notamment européennes, depuis l'annonce de son projet de proposer aux investisseurs privés d'acquérir des parts du mondial de foot. Le fossé entre les zones urbaines et rurales creuse les inégalités pour les femmes africaines. C'est le constat dressé dans le dernier rapport Afrobaromètre. Les femmes rurales en Afrique sont confrontées à plus d'inégalités en matière d'éducation, d'emploi ou encore d'accès aux ressources. Alors comment l'expliquer et comment y remédier ? Sadio Banning est la coordinatrice du laboratoire de genre à l'université Gaston Berger de Saint-Louis du Sénégal. Elle est votre invitée, Fanny Noireau-Cabré.
1: Sadio Banning, bonjour.
9: Bonjour.
1: Les inégalités hommes-femmes sont accentuées pour les femmes qui viennent du milieu rural. C'est l'un des constats de ce rapport de l'Afrobaromètre. Pourquoi ce double obstacle ?
9: Parler des inégalités entre les femmes du milieu urbain et du milieu rural suppose déjà de prendre en compte l'inégalité d'accès aux services de base et qui touche particulièrement les femmes venant du milieu rural, notamment en termes d'accès à l'éducation, en termes d'accès à l'eau, l'électricité, les équipements post-agricoles, mais aussi aux pistes rurales. Et déjà, ça pose des inégalités très structurelles qui mettent vraiment la condition des femmes rurales dans des conditions très difficiles, qui fait que souvent, elles n'ont pas accès à tous ces services. Et pourtant, on leur demande de pouvoir être productives, compte tenu aussi de leur rôle productif qu'elles jouent, notamment dans le cadre de leur ménage.
1: Effectivement, elles sont moins susceptibles que les hommes de posséder par exemple des actifs, que ce soit des actifs financiers comme des comptes bancaires ou des outils numériques comme un téléphone portable ou un ordinateur. Ça les handicape doublement ?
9: Carrément, d'autant plus que elles sont très prises par les charges domestiques. Et l'accès aussi au téléphone suppose un certain pouvoir d'achat, mais aussi l'accès à ce qu'on appelle les smartphones, suppose l'accès à l'électricité, simplement pour pouvoir charger son téléphone. Mais quand on parle aussi de l'accès au foncier, on voit que c'est des espaces qui sont contrôlés par les hommes. Et ce qui met encore à rude épreuve l'accès à la fois des femmes aux outils numériques qui pourraient faciliter leur quotidien, tout autant l'accès aussi au crédit. Et ce qui fait que si bien que les dynamiques d'entrepreneuriat sont très fortes, ça risque très précarisé par ce faible accès au crédit, mais aussi aux outils numériques qui pourraient complètement changer leur quotidien en dépit de la faiblesse d'accès à ces services de base.
1: Sadio Banning, vous en tant que spécialiste du genre, est-ce que vous constatez une prise en compte, par exemple dans les politiques publiques ou dans les initiatives, de cette différence entre les femmes rurales et les femmes urbaines ?
9: Carrément. Alors, en 2016, l'État du Sénégal a mis en place ce qu'on appelle le programme d'urgence de développement communautaire, qui est une politique d'urgence qui vise à améliorer les conditions de vie des ménages dans les milieux ruraux, mais surtout l'autonomisation des femmes. Et ce programme est aujourd'hui repris par beaucoup de pays d'Afrique. Et son objectif principal, c'est justement de permettre à ces femmes d'accéder à ces services de base, mais particulièrement de s'autonomiser par l'entrepreneuriat, mais aussi par l'accès à des services jusque-là qui sont inaccessibles en termes de santé, d'éducation, mais aussi d'infrastructures post-agricoles. Et à ce niveau-là, on peut dire qu'il y a aussi le PUMA qui est un autre programme aux frontières qui vise aussi l'autonomisation de ces femmes. Donc il y a des initiatives politiques, mais c'est des initiatives qui restent assez précaires en termes de durabilité, puisqu'on sait qu'après la mise en œuvre, le fonctionnement durable est remis en cause par le manque de capacitation de ces femmes à pouvoir gérer quand l'État se retire.
1: Et toujours dans ce rapport de l'Afrobaromètre, à l'inverse peut-être, on peut dire, les femmes rurales, elles apparaissent plus engagées politiquement que les femmes urbaines. Comment on l'explique ?
9: Cet engagement politique s'explique clairement dans le sens où, conscientes du fait qu'elles n'ont pas accès aux mêmes services urbains, la politique apparaît comme une ressource qui, pleine de promesses, vient aussi être un levier à partir desquels elles pourraient s'appuyer pour pouvoir accéder à tous ces services dont elles ont droit, mais auxquels elles n'ont pas accès. Ce qui fait que la politique devient, à la dans le prolongement des associations villageoises, mais aussi des associations féminines, un levier qui leur permet d'accéder à toutes ces ressources, à tous ces services de base auxquels elles ont droit et qu'elles ne peuvent pas avoir. Et ce qui fait que la politique, on a l'impression que ces organisations féminines ont compris la nécessité de militer, notamment en politique, pour pouvoir avoir accès à ces services. Ce qui expliquerait ce dynamisme plus qu'en milieu urbain, où déjà au niveau structurel, il y a des infrastructures qui sont beaucoup plus dotées, notamment en termes de cartes scolaires ou en termes de services hospitaliers ou en termes d'entrepreneuriat ou d'emploi salarié simplement, puisque les filles sont beaucoup plus éduquées en milieu urbain qu'en milieu rural. Si bien qu'en milieu rural, il y a quand même des avancées sur la scolarisation des filles.
1: Vous le dites, c'est un levier. Est-ce qu'il y en a d'autres qui, aujourd'hui, pour vous, vous semblent plus efficaces pour renforcer cette autonomisation des femmes et réduire les inégalités de genre ?
9: Particulièrement, je penserais que le fait de penser et de mettre en œuvre des politiques publiques qui sont beaucoup plus sensibles à ces inégalités apparaît clairement comme un levier qui pourrait être durable. Parce qu'on a vu aussi qu'avec l'effet de projet, il y a beaucoup de projets qui passent, qui visent l'amélioration des conditions de vie de ces femmes, mais toujours est-il que ça reste des solutions précaires. Pour passer aussi du niveau méso au niveau macro, il me semble que seules des politiques publiques offensives et sensibles au genre pourraient prendre en charge de manière beaucoup plus durable ces inégalités, en dépit des initiatives individuelles, des initiatives de l'ONGisation ou des initiatives d'entrepreneuriat entreprises par les femmes.
1: Merci Sadio Banning, vous êtes coordinatrice du laboratoire de genre à l'université Gaston Berger de Saint-Louis du Sénégal. Suite et fin de notre série consacrée aux Congolais de Paris. Pour ce cinquième épisode, nous parlons héritage linguistique. En France, de nombreux parents du Congo-Brazzaville ont choisi de ne pas transmettre les langues de leur pays à leurs enfants. Décision parfois remise en cause par ces derniers. Du Lari au Kilouba, ces descendants d'immigrés congolais comptent sur la langue pour se rapprocher du pays dont ils sont éloignés. Naïma Dionou-Simo.
10: Cathy Bitounti est assise à table, face à ses parents. Entre deux chips avalées sur le pouce, elle les écoute parler Lari, la langue congolaise pratiquée chez elle depuis qu'elle est toute petite. Sa mère et son père viennent du Congo-Brazzaville. Ils sont arrivés en France en 1999 et vivent à Melun, au sud de la banlieue parisienne.
11: Donc il m'a dit bonjour à toi. Moi je ne parle pas le Lari. Mes parents ils m'ont jamais appris à le parler. Mais à la maison ils ont toujours parlé le Lari. Et je pense qu'inconsciemment il y a des choses que j'ai commencé à décortiquer. Et ce qui fait que maintenant je le comprends très bien.
10: Mais Cathy est la seule des cinq enfants d'Irénée Syriac et d'Armel Bitounchi à comprendre le Lari. Et ça n'a pas été chose facile car ici, comme dans de nombreuses familles venues du Congo, le français est la seule langue que les parents ont souhaité transmettre. Armel, la mère, l'explique par l'éducation qu'elle a reçue au pays.
12: Quand on grandissait, nos parents, ils nous obligeaient à parler français. Même nos grands-parents qui quittaient le village, quand ils venaient en ville, quand ils nous parlaient en Lari, on les répondait en français.
10: Aujourd'hui, cependant, ses parents réalisent que c'est une part de leur histoire qui risque de se perdre.
13: Ça, c'est quelque chose qu'on a hérité des parents et de nos grands-parents, qu'on est en train de déconstruire.
10: Toujours en région parisienne, dans un parc, cette fois avec Raphaël Zuolo, 17 ans. Comme Cathy, il voit dans l'apprentissage de la langue un moyen d'être en phase avec sa culture congolaise. Il écoute régulièrement sa mère parler Kilouba et lui pose des questions. Mais pour l'instant, Raphaël ne peut prononcer que quelques mots.
14: J'ai ce rapport-là compliqué parce que ça me coupe d'une partie de mes racines, forcément, de pas savoir transmettre ni même penser dans cette langue-là. C'est pas explicite, c'est pas quelque chose qui est dit aussi frontalement, mais ça se ressent par rapport à toutes les actions parfois que notre mère peut nous mettre en place. Je sais que parfois elle nous envoie des vidéos un peu de musique, de chant pour tenter de réapprendre, mais ça reste quand même un regret.
10: Pour Raphaël, comme pour de nombreux jeunes, la langue parlée par les parents et les grands-parents est un héritage qu'il souhaite préserver. Et peut-être le transmettre à son tour aux générations futures.
1: Reportage Naïma Dionou-Simo. Et c'est la fin de cette demi-heure d'informations africaines réalisée et préparée avec Laurent Corot, Oscar Jouxtel, Jérémy Boucher, Paul Lequément. Merci à eux et merci à vous de nous avoir suivis.
3: Et merci Fanny Noireau-Cabré pour cette nouvelle édition d'Afrique Midi. Restez bien avec nous sur RFI.
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3: 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RFI Midi continue avec le grand journal de la mi-journée. Bonjour Mathis Limano.
17: Bonjour Paul-Lancin Spinelli, bonjour à tous.
3: Au sommaire de cette édition, les Houthis du Yémen qui multiplient les attaques.
17: Contre les forces gouvernementales, une soixantaine de morts ces dernières 24 heures, mais aussi en Arabie Saoudite, drones et missiles lancés par les rebelles ont blessé 11 civils. Une reprise des hostilités inédite depuis la trêve conclue en 2022. L'Arabie Saoudite qui scelle dans ce contexte un accord de défense avec la Turquie et le Pakistan, leurs dirigeants réunis en ce moment à Jeddah.
3: Dans l'actualité également l'heure des responsabilités après les incendies.
17: Avec l'arrestation d'un maire en Grèce avec deux autres personnes, il est accusé d'être responsable du feu qui a dévoré plus de 10 000 hectares près de la capitale Athènes la semaine dernière. À suivre aussi dans ce journal l'Argentine qui classe une nouvelle organisation criminelle équatorienne sur sa liste des organisations terroristes. Aux États-Unis, Meta condamné à $500 million d'amende par un juge du Nouveau-Mexique. Le géant de la tech reconnu coupable de rendre addictifs les enfants à ses réseaux sociaux. Et puis après le succès en salle du film L'Odyssée de Christopher Nolan, les ventes du livre explosent en librairie. Reportage à la fin de ce journal.
3: Au Moyen-Orient, c'est un front qui était en sommeil depuis 2022.
17: Et la trêve conclue entre le gouvernement du Yémen et les Houthis, trêve qui vole en éclats depuis que les rebelles ont repris les hostilités. Ils ont mené hier l'offensive la plus meurtrière depuis 4 ans. 58 membres des forces gouvernementales ont été tués. Bonjour Guilhem Delteille.
18: Bonjour Mathis.
17: Et ce matin encore, un nouvel assaut a fait 3 morts et 4 blessés.
18: Oui, et c'est une fois encore dans la province de Marib que les Houthis ont lancé une nouvelle attaque ce vendredi. Plus de 10 missiles et 7 drones suicides ont visé différentes bases de l'armée gouvernementale, selon une source militaire yéménite qui se confie à nos confrères de l'AFP. Des tirs d'artillerie et des combats au sol ont aussi opposé les forces gouvernementales, soutenues par l'Arabie Saoudite, et les Houthis, armés par l'Iran. La province de Marib avait été aussi l'une des cibles de l'assaut d'hier et renoue donc avec une violence qu'elle a déjà connue. Elle était l'une des lignes de front les plus actives lorsque la trêve avait été signée en 2022. Stratégique et riche, dotée notamment de ressources pétrolières, elle est longtemps restée la dernière province du nord du Yémen contrôlée par les forces gouvernementales. Depuis un assaut des Houthis en 2021, elle est divisée entre les deux camps. Les Houthis affirment y avoir repéré un renforcement des troupes gouvernementales et anticipé donc un assaut de la part de la coalition dirigée par l'Arabie Saoudite. Mais si Marib est l'épicentre des tensions, la province n'est pas le seul théâtre des récents affrontements. Les Houthis ont aussi visé hier la province du Hadramaut dans le sud et ils ont bombardé dans la nuit, selon les autorités saoudiennes, la province de Najran en Arabie Saoudite, cette fois-ci blessant là 11 civils.
17: Un Guilhem Delteille et la coalition menée par le pouvoir central yéménite et l'Arabie Saoudite ne restera pas les bras croisés face à ces attaques des Houthis, prévient une source au sein de l'armée saoudienne, laissant ainsi présager de représailles à venir tout en évitant l'escalade, rajoute cette même source.
3: Et en cas de nouvelle attaque des Houthis contre l'Arabie Saoudite, la Turquie et le Pakistan pourraient s'en mêler.
17: C'est en tout cas ce que prévoit l'accord de défense signé à Jeddah entre les trois États musulmans. Sont présents à ce sommet le président turc Recep Tayyip Erdogan et le premier ministre pakistanais Shehbaz Sharif, reçus tous deux par le prince héritier Mohamed Ben Salman. Un texte baptisé accord de défense conjoint de la Mecque et qui stipule que toute attaque contre l'un des trois pays sera considérée comme une attaque contre tous.
3: RFI 15h04 à Athènes. En Grèce, on va parler à présent du placement en détention provisoire du maire d'une petite ville près de la capitale grecque.
17: Et deux autres personnes également placées en détention provisoire. Ils sont accusés d'être responsables de l'immense incendie qui a ravagé plus de 10 000 hectares de forêt à l'ouest d'Athènes la semaine dernière. C'est une installation électrique reliée à un parc éolien qui pourrait être à l'origine du sinistre, Muriel Paradon.
0: Un poteau en bois à terre et des câbles électriques ont été retrouvés sur les lieux du départ du feu, selon la presse grecque. C'est un vent violent qui les aurait fait osciller, provoquant un court-circuit et la formation d'étincelles, pouvant être à l'origine de l'incendie. Jusque-là, rien de criminel, sauf que le rapport d'enquête évoque des malfaçons dans la construction de l'installation électrique qui est reliée à un parc éolien. Le maire de Stylida a été arrêté en sa qualité d'entrepreneur. Il a été mis en détention au terme d'un long interrogatoire, tout comme le propriétaire de la société d'exploitation du parc éolien et un ingénieur. Selon les enquêteurs, des défauts de construction des lignes électriques avaient déjà été mis au jour lors d'un précédent incendie presque au même endroit, mais il n'y avait pas eu de réparation. Toujours selon la presse grecque, les trois hommes ont présenté leurs excuses, mais ont nié être responsables du sinistre qui a détruit plus de 10 000 hectares de forêt et endommagé plus d'une centaine de bâtiments.
17: Les précisions de Muriel Paradon.
3: Faire rentrer la guerre dans le quotidien des Russes.
17: En faisant notamment grimper le coût de la vie, c'est l'objectif que poursuit l'Ukraine en frappant à nouveau Wildberries, un entrepôt du géant russe du e-commerce. A pris feu cette nuit à Ekaterinbourg, à plus de 2000 km de l'Ukraine, après une attaque de drones qui n'a pas fait de victimes. En moins d'un mois, Kiev a ainsi visé une vingtaine de sites logistiques appartenant à Wildberries. En Argentine, une organisation criminelle équatorienne classée groupe terroriste, annonce faite par le président Javier Milei lors d'un déplacement à Quito. Le gang des Chone Killers pourra à ce titre faire l'objet de sanctions. Bonjour Théo Conscience.
19: Bonjour à tous.
17: C'est le troisième gang équatorien que l'Argentine inscrit sur sa liste noire.
19: Oui, après les gangs des Choneros et des Lobos en octobre dernier, c'est désormais celui des Chone Killers qui est considéré par Buenos Aires comme un groupe terroriste. Trafic de drogue, extorsion, assassinat sur commande, ces bandes criminelles sont à l'origine de la flambée de violence qui déchire l'Équateur ces dernières années. Elles s'affrontent régulièrement entre elles et elles entretiennent des liens avec des cartels mexicains comme celui de Sinaloa ou de Jalisco Nouvelle Génération. Ces dernières années, l'Équateur est devenu l'un des principaux hubs du trafic de drogue international en exportant la cocaïne colombienne dans le monde entier depuis le port de Guayaquil. En tant que groupe terroriste, l'organisation des Chone Killers et ses membres pourront désormais faire l'objet de sanctions financières argentines. L'administration de Javier Milei emboîte ainsi le pas à celle de son grand allié Donald Trump, qui avait déclaré cette organisation comme terroriste au début du mois de juillet. Et ces démarches s'inscrivent dans l'initiative Bouclier des Amériques, cette coalition de gouvernements conservateurs créée par le président des États-Unis pour lutter contre les réseaux criminels transnationaux dans l'hémisphère occidental.
17: Merci Théo. Théo Conscience.
3: Il était perturbé, disent ses camarades de classe.
17: En Thaïlande, un adolescent a tué ses grands-parents avant de se rendre dans son lycée près de Bangkok, puis d'ouvrir le feu. Bilan, 6 morts, des élèves, des professeurs aussi. L'arme avait été dérobée à son grand-père. Le tireur s'est ensuite donné la mort. Une attaque clairement planifiée, d'après le premier ministre thaïlandais qui s'est rendu sur les lieux de la tuerie. 9 personnes se trouvent toujours dans un état grave. Des maisons sous l'eau, arbres déracinés, des véhicules ensevelis. En Inde, la saison des moussons est particulièrement dévastatrice. Et c'est l'Assam, état du nord-est du pays, qui en paye le plus lourd tribut. Près de 100 personnes ont déjà péri dans l'un des pires épisodes de précipitation qu'a connu le pays ces dernières années. Plus de 14 000 hectares de terres agricoles inondés, des milliers d'évacués qui tentent de se faire une place dans des centres d'hébergement pris d'assaut.
3: On en vient à présent à cette question dans votre journal, Mathis Limano. Quelle limite poser aux géants de la tech vis-à-vis des enfants?
17: Et question sur laquelle planche l'Union européenne depuis le début de l'année. Une nouvelle législation est dans les tuyaux. Objectif, protéger les enfants des algorithmes, des réseaux sociaux pensés pour être addictifs. Et aux États-Unis, les actions en justice se multiplient. Le groupe Meta, maison mère de Facebook et d'Instagram, va devoir verser plus de 500 millions de dollars afin de compenser les problèmes de santé mentale que cela engendre sur les enfants. Justine Fontaine, la décision émane d'un juge du Nouveau-Mexique.
20: Oui, et comme pour les usines, le principe pollueur-payeur doit aussi s'appliquer à Meta, a estimé ce juge. La maison mère de Facebook et Instagram va donc devoir payer plus de 500 millions de dollars pour financer des soins de santé pour adolescents. Le tribunal a aussi reconnu que Meta cause bien des dommages psychologiques aux enfants, avec des répercussions sur leurs familles, les écoles ou encore les hôpitaux, au point de constituer même un trouble à l'ordre public. Il impose également des restrictions inédites dans le pays. Les moins de 18 ans ne pourront pas utiliser Facebook et Instagram pendant plus de 90 heures par mois. Les notifications devront également être interrompues la nuit et pendant les heures de cours. En revanche, la Cour n'a pas décidé d'interdire le défilement à l'infini, un mécanisme utilisé par les plateformes pour nous garder le plus longtemps possible sur les réseaux. En mars, Meta avait déjà été condamné dans le même état à une amende de plus de 300 millions de dollars pour n'avoir pas suffisamment protégé les enfants sur les plateformes.
17: Et Meta qui a décidé de faire appel. Dans ces deux affaires, la firme devra faire face à un autre procès dès la semaine prochaine au niveau fédéral. Cette fois, 29 États du pays poursuivent le groupe qui est accusé donc de rendre accro les enfants à ces réseaux sociaux.
3: L'actualité judiciaire, c'est aussi cette nouvelle arrestation d'un narcotrafiquant en Algérie.
17: Considéré proche de la DZ Mafia, ce groupe en pleine expansion en France, il a été placé sous contrôle judiciaire. Il s'agit là de la deuxième arrestation du genre cet été en collaboration entre Paris et Alger. Bonjour Sarah Rodriguez.
2: Gonzalez.
21: Bonjour.
2: Le garde des Sceaux, Gérald Darmanin, l'a confirmé ce matin sur X.
21: Après Mehdi Laribi, l'un des fondateurs présumés de la DZ Mafia, interpellé il y a 3 semaines, les autorités algériennes ont placé sous contrôle judiciaire Rachid Djea, lui aussi chef présumé de l'organisation criminelle. Rachid Djea, c'est le petit frère de Mohamed Djea, l'un des parrains de la cité de la Castellane, au nord de Marseille, un autre grand réseau de narcotrafic. La cité phocéenne est aussi le fief de la DZ Mafia, donc, qui tente d'étendre son influence dans le reste de la France. Sur les réseaux sociaux, le ministre de la Justice a salué l'efficacité de la coopération entre les autorités françaises et algériennes dans la lutte contre la criminalité organisée. En mai dernier, Gérald Darmanin avait transmis les noms de plusieurs cibles prioritaires de la justice française, dont celui de Rachid Djea. Et cette arrestation s'inscrit dans le cadre de l'opération Octopus, qui traque les plus gros trafiquants de drogue opérant en France depuis l'étranger.
2: À Sarah Rodriguez.
19: Toujours en France, ces nuages qui s'amoncellent sur l'économie.
2: Le taux de chômage a progressé de 0,2 points au deuxième trimestre pour atteindre les 0,3%, son niveau le plus élevé depuis l'automne 2020, en pleine crise du Covid-19 à l'époque. Et dans le même temps, les intérêts versés par l'État à ses créanciers ont fortement augmenté au premier semestre. Côté entreprise, les défaillances poursuivent également leur hausse cette année. Alors, pour Éric Dor, directeur des études économiques à l'IESSEG, les tensions géopolitiques pèsent sur la consommation des ménages, piliers de la croissance française, et freinent en même temps les investissements.
22: Les ménages perdent du pouvoir d'achat à cause de la hausse des prix des carburants, et donc forcément, ils sont obligés de moins dépenser sur les autres biens et services. D'autre part, les ménages ont beaucoup d'incertitudes sur l'orientation future des prix, sur leur capacité de garder leur emploi, ce qui fait que, en réponse à ça très rationnellement, les ménages augmentent leur taux d'épargne. Si on prend maintenant les entreprises, on voit que leurs investissements sont déprimés parce que le contexte international rend assez opaque l'avenir, les perspectives de débouchés. Les entreprises ne savent pas comment vont évoluer les prix des matières premières, comment évoluer les prix de l'énergie, comment leurs débouchés à l'international vont évoluer, vu que la politique des droits de douane de l'administration américaine n'arrête pas de changer. Donc évidemment, c'est assez difficile pour les entreprises de planifier des investissements dans ce contexte-là.
2: L'économiste Éric Dor, joint par Altine Lazage.
19: On en vient maintenant, Mathis, à cette visite du pape Léon XIV en France. On en sait un peu plus.
2: Eh oui, visite prévue du 25 au 28 septembre et dont le programme officiel a été dévoilé par le Vatican. Alors, outre une rencontre avec le président Emmanuel Macron et une messe célébrée à la cathédrale Notre-Dame de Paris, Léon XIV rencontrera aussi des victimes de violences sexuelles au sein de l'Église. En juin dernier, le souverain pontife avait promis une réponse plus efficace face à ce fléau qui compte 330 000 victimes mineures en France, et ce d'après un rapport de la commission indépendante sur les abus sexuels datant de 2021.
19: Et puis à peine un mois après sa sortie en salle, l'Odyssée de Christopher Nolan continue d'affoler le box-office.
2: À 60 millions d'entrées dans le monde, dont plus de 3 millions juste en France. Un succès sans appel pour ce péplum signé Christopher Nolan, avec un casting de prestige, Matt Damon, Anna Taway, Zendaya ou encore Tom Holland. Un engouement dans les salles obscures qui va jusqu'à booster les ventes du livre en librairie. Une nouvelle jeunesse donc pour l'ouvrage rédigé au 8e siècle avant notre ère, comme a pu le constater Noémie Leveller dans les librairies parisiennes.
23: L'Odyssée, on a bien sûr le texte intégral, on a un texte abrégé, on a une version en anglais et on a une très jolie version qui est illustrée également.
24: En vitrine et devant la caisse, la librairie parisienne Les Fleurs Bleues a dispatché un éventail de livres relatant l'Odyssée d'Ulysse. Vu l'engouement autour du film de Christopher Nolan, le succès est garanti. Annabella Orange, co-gérante.
23: Ces dernières semaines, on voit que les ventes ont augmenté aussi parce qu'on les a mis en avant, les livres. Mais c'est de toute façon des livres qui se vendent, notamment les contes pour enfants.
24: Face au texte original d'Homère, réputé ardu, les bandes dessinées représentent une alternative ludique. Noé Barusier, libraire à l'Échappée Bulle, spécialisé BD, comics et manga.
25: Il y a des gens qui ont beaucoup de mal avec juste le fait de lire un roman, qui n'arrivent pas forcément à s'imaginer l'histoire. Donc le fait d'avoir des images, ça aide. Pour les plus jeunes aussi, ça peut vachement aider. Parce que pareil, les plus jeunes, c'est le lycée, c'est quand même un livre qui n'est pas forcément adapté. Donc ça peut, le fait d'avoir des dessins, de le rendre un peu plus accessible, ça peut l'ouvrir un peu à tout le monde finalement.
24: En France, aucun chiffre n'a été communiqué sur les ventes de livres sur l'Odyssée. Au Royaume-Uni, en revanche, elles ont été multipliées par 15 en juillet.
17: Noémie Leweller et Paul Lonsin-Spinelli pour la suite d'RFI Midi à 14h14 à Paris.
3: C'était le grand journal de la mi-journée signé Mathis Limano. Tout de suite les sports. Le journal des sports avec Esteban Mirales. Bonjour Esteban.
4: Bonjour Paul, bonjour à tous.
3: Et on ouvre cette édition par le Tour de France Femmes qui entre dans ses heures décisives.
4: Oui, hier la Mauricienne Kim Lecourte a bien rebondi en s'imposant à Tournon-sur-Rhône au terme d'une journée irrespirable. Aujourd'hui place à l'étape Rennes, la 7e, avec l'arrivée au sommet du Mont Ventoux, un col mythique du sud-est de la France. 21,8 km d'ascension pour une arrivée à 1910 mètres d'altitude dans un paysage lunaire. Une première dans l'histoire du Tour de France Femmes qui en dit long sur l'évolution du cyclisme féminin. Les coureuses s'en réjouissent comme Marion Bunel au micro d'Anne Dufort-Cornillet.
5: Je pense que c'est ce qui élèvera notre tour aussi vers le mieux, c'est d'aller chercher ces endroits mythiques pour qu'on puisse offrir le plus beau spectacle possible. Et je pense que ce soit public ou coureuse, on adore aller sur ce genre d'endroit. J'espère qu'il y aura beaucoup de monde et forcément une étape qui sera mythique, un col mythique. La première fois avec les femmes, donc j'espère qu'on pourra aussi marquer nous notre histoire dans cette montée.
4: Une nouvelle page d'histoire s'ouvre donc avec cette 7e étape. Le peloton est parti il y a un peu plus d'une heure, hein, et l'ascension débutera aux alentours de 14h30, temps universel.
3: Esteban, on passe du vélo au bassin avec la suite des championnats d'Europe de natation à Paris, et notamment en ce moment la spectaculaire épreuve du plongeon de haut vol dans la Seine.
4: Les dames d'abord ce matin, puis les hommes dans quelques minutes s'élancent d'un plongeoir provisoire monté sur un des ponts de la capitale avec vue sur la tour Eiffel, s'il vous plaît. Un saut de 20 mètres, déjà impressionnant en soi, mais moins haut que ceux effectués sur le circuit de la Coupe du Monde de la discipline avec des sauts à 27 mètres. Et ça, ce n'est pas anodin pour Gary Hunt, le vétéran tricolore de 42 ans d'origine britannique, double champion du monde 2015 et 2019, qui a dû s'adapter à cette hauteur de 20 mètres malgré sa grande expérience.
6: Ça fait plus que 10 ans qu'on est tous habitués à la hauteur de 27 mètres. Là, les hommes et les femmes plongera de 20 mètres. Pour certains, c'était une bonne nouvelle. Pour certains, pas une bonne nouvelle. C'est par rapport au plongeon qu'on choisit de faire. Souvent, les plongeurs qui font des quadruples saltos avec des vrilles à 27 mètres, ils peuvent juste enlever un salto. Ils utilisent le 20 mètres pour répéter leur plongeon. C'est le pas avant de monter. Moi, c'est pas le cas. Je fais plus de vrilles. Je fais triple salto à 27 mètres. Et ça marche pas vraiment de juste d'enlever un salto. Du coup, il faut que je crée de nouveaux plongeons. C'était un peu compliqué, ça faisait peur. Et maintenant, je me sens un peu plus préparé et ouais, j'ai hâte.
4: Et puis deux médailles ce matin pour l'équipe de France en eau libre. L'argent pour Marc-Antoine Olivier et le bronze pour Logan Fontaine sur le 3 km knockout.
3: Du tennis à présent à Montréal. Arthur Fils file en 8e de finale du Masters 1000 canadien.
4: Facile vainqueur de l'Argentin Mariano Navone, 6-3, 6-2. Le Français de 22 ans poursuit sa route et retrouvera en 8e le Britannique Cameron Norrie. Et puis après Arthur Fils, un autre Arthur rallie les 8e de finale. Arthur Rinderknecht qui menait largement au score face à Frances Tiafoe, l'Américain qui s'est blessé et a dû abandonner dans le deuxième set.
3: Et puis Esteban Mirales, en football, la fronde s'amplifie encore face à Gianni Infantino.
4: Oui, le président de la FIFA toujours plus sous pression, lâché par nombreux de ses soutiens en Europe. Là, c'est au tour de la Norvège de sauter le pas. Je cite, nous allons demander au président de la FIFA de démissionner maintenant, a annoncé la présidente de la Fédération Norvégienne de Football, Liz Klaveness.
3: Merci beaucoup Esteban Mirales pour le journal des sports. Et justement, on continue de parler de ces difficultés de cette semaine pleine de remous pour Gianni Infantino, marquée par les nombreuses attaques de la part de certaines fédérations en raison de son initiative d'ouvrir la Coupe du Monde aux investisseurs privés. Résultat, en début de semaine, la Fédération internationale de football, la FIFA, a annulé ce projet, même présenté ses excuses. Un séisme qui connaît depuis des répliques quasiment tous les jours. Et pour faire le bilan de cette semaine et aussi se projeter, nous sommes en ligne avec Vincent Chaudel. Bonjour.
7: Bonjour.
3: Vous êtes économiste du sport, fondateur de l'Observatoire du sport business. Est-ce que le retrait du projet d'ouverture de la Coupe du Monde aux investisseurs privés a permis de détendre l'atmosphère en quelque sorte avec les détracteurs ou pas vraiment ?
7: Visiblement, pas vraiment, puisque à chaque jour suffit ça est suivi de son annonce de boycott, de retrait de l'intention de vote pour Gianni Infantino. Donc non, on est toujours dans l'œil du cyclone. La FIFA et Infantino sont toujours dans l'œil du cyclone actuellement.
3: Et aujourd'hui, qui mène la fronde contre Gianni Infantino?
7: La fronde, elle est naturellement menée par l'Europe, hein, parce qu'il y a une opposition qui se faisait de façon, on va dire, discrète depuis un petit moment entre la FIFA et l'UEFA, tout simplement parce que le barycentre de l'économie du football est en Europe et que la FIFA, normalement, c'est le monde et ça doit être au monde de diriger son univers. C'est pas le cas d'un point de vue économique, c'est l'Europe qui le dirige. 3 ans sur 4, l'UEFA génère plus de chiffre d'affaires que la FIFA. Et donc, on voit que la volonté de la FIFA, normalement, c'est de développer son économie pour soutenir ses membres, mais là, elle développe son économie pour reprendre son leadership. Et là, l'Europe saisit cette opportunité d'erreur politique d'Infantino pour mener la fronde. Seulement, l'UEFA sait très bien que présenter un candidat alternatif à Gianni Infantino, s'il vient de l'Europe, il aura très peu de chances de réunir le nombre de voix suffisantes. Parce qu'on est dans un système de démocratie, mais une démocratie dans le sport, c'est une démocratie un peu particulière, puisque on connaît tous les votants. Yeah. Donc là, en l'occurrence, c'est 211 votants. Il en faut donc un peu plus de 106.
3: Mais je précise juste, Vincent Chaudel, que quand vous dites un candidat, ce serait un candidat pour les élections à la tête de la FIFA qui doivent se passer en mars prochain. Et Gianni Infantino est candidat à un quatrième mandat, d'ailleurs, à la tête de l'institution internationale. Aujourd'hui, de quel soutien dispose encore alors le président de la FIFA, Gianni Infantino?
7: Il dispose principalement de l'Afrique, parce que en fait on voit bien le mécanisme, et c'est pour ça que je parle de démocratie entre guillemets, mais les voix s'achètent entre guillemets. La fédération argentine a publié un communiqué pour dire qu'elle continue à soutenir Gianni Infantino. Et pour cause, l'organisation de la Fédération argentine, elle est actuellement dans l'œil du cyclone également par rapport à des problèmes de fiscalité et un mécanisme de financement avec la FIFA qui est discutable. Et donc, toutes les fédérations qui ont un besoin économique d'un soutien de la FIFA vont soutenir Gianni Infantino. Donc, on le retrouve beaucoup en Afrique. L'Afrique est la grande vainqueur de cette organisation où on est passé de 32 à 48 pays. On a pu avoir une dizaine de pays africains. Oui, oui. Alors, ça a permis de corriger une anomalie, hein, parce que l'Afrique a longtemps été oubliée. Là, la prochaine Coupe du Monde aura lieu en partie au Maroc. Donc ça, ce sont des rectificatifs qui vont dans le bon sens, sauf s'ils sont accompagnés de, on va dire, d'un jeu d'influence, pour être correct.
3: Et justement, ça représente quoi comme poids en termes de voix, la CAF, la Confédération africaine de football, en vue justement de ces élections de mars prochain?
7: Bien, on est à 55 en Europe et 54 en Afrique. Donc, ces deux confédérations n'ont pas la majorité, mais presque. Pour élire quelqu'un, mais elles sont jamais alignées. Totalement par rapport à ça. Donc on avait travaillé avec l'école de guerre économique et SMS sur un livre blanc de la géopolitique du sport. On est clairement sur un sujet de géopolitique du sport où là on voit une tectonique des plaques se jouer. Et soit en fait le point de bascule viendra de l'Amérique du Nord, soit il viendra de l'Asie. Mais il aura du mal à venir de l'Europe, il aura du mal à venir de l'Afrique.
3: Vincent Chaudel, vous parlez de géopolitique du sport. D'ailleurs, il y a plusieurs dirigeants de pays, pour le coup, qui sont intervenus dans cette crise. Il semblerait qu'Emmanuel Macron, le président français, soit intervenu. Il y a aussi eu des déclarations de Mark Carney, premier ministre canadien, Andy Burnham, côté britannique. On sait que Gianni Infantino est proche de Donald Trump. C'est inédit que des dirigeants de pays comme ça interviennent dans un contexte sportif.
7: Malheureusement, non. On pourrait prendre plusieurs exemples. Rappelons-nous, nous Français, en 1982, pendant la Coupe du Monde en Espagne, où le frère de l'émir du Koweït est descendu sur la pelouse pour enlever un but. On pourrait se rappeler aussi de la Coupe du Monde 78, avec l'implication de la dictature militaire en Argentine. On pourrait revenir dans un autre temps, dans un autre événement, les Jeux Olympiques de 36 avec Hitler.
3: Donc c'est assez fréquent.
7: Le sport est un levier de géopolitique et un levier de politique et d'influence. Et quand la France accueille les JO de 2024 ou ceux de 2030, bien évidemment qu'on veut jouer sur l'image de la France et la projeter à l'international. Donc ça, c'est pas un phénomène nouveau. Seulement, le problème, c'est que jusqu'ici, le monde du sport avait voulu se construire sur deux phénomènes d'indépendance. Indépendance de la sphère économique et indépendance de la sphère politique. La sphère économique, on peut faire le constat qu'elle n'est plus indépendante de la sphère économique. Giannini Infantino l'a clairement démontré, et il cherche de l'argent à peu près partout, tout le temps. Et de la sphère politique, ce que l'on voit actuellement avec les prises de position des différents dirigeants montre que le sport n'est pas une activité comme les autres.
3: Et en quelques secondes, Vincent Chaudel, selon vous, l'hypothèse d'une démission de Giannini Infantino est-elle crédible?
7: Je pense pas. Je pense qu'il tiendra sa position jusqu'à l'élection. La question, c'est de savoir si il y aura une alternative crédible qui le fera tomber. Mais c'est comme Zeb Blatter, il y a maintenant une douzaine d'années, il est tombé parce qu'il avait plus le choix. Sinon,
3: parce qu'il était acculé en quelque sorte.
7: Exactement. Et le fait que les Européens soient contre lui ne le fera pas tomber pour autant.
3: Merci beaucoup Vincent Chaudel, économiste du sport, fondateur de l'Observatoire du Sport Business. Merci d'être intervenu dans RFI Midi.
7: Merci, à bientôt.
3: En Colombie, Abelardo de la Espriella avait insisté sur une grande promesse pendant la campagne présidentielle. La lutte contre l'insécurité et le narcotrafic. L'avocate d'extrême droite prend ses fonctions de président de la Colombie aujourd'hui. Et les habitants de certaines régions gangrénées par la violence attendent beaucoup de voir s'il va tenir cet engagement. C'est le cas à Betulia, dans la région d'Antioquia, où une école avait dû fermer ses portes il y a quelques semaines pour garantir la sécurité des enfants. Notre correspondante en Colombie, Najed Ben Rabah, s'est rendu sur place. Reportage.
8: Betulia est une petite ville du nord-ouest de la Colombie, nichée au milieu de collines couvertes de caféiers. Sur la place principale, tout juste rénovée, de nouvelles cabanes servent de point de vente. Une sculpture proclame « J'aime Betulia, cœur inclus », prisée pour les photos souvenirs. Dans le bureau du maire, les rendez-vous avec les habitants s'enchaînent. Ce matin, c'est au tour de l'assemblée communale du quartier El Nariño de venir faire le point. Quatre représentants des résidents sont regroupés autour de l'édile. Jaime de Jesús Muñoz Ruiz préside l'action communale de Betulia. Il raconte comment ce quartier est depuis plusieurs années le théâtre d'une guerre de territoire entre deux bandes criminelles, le gang du 20 juillet et le clan del Golfo, le plus puissant groupe de narcotrafiquants du pays.
9: Le quartier Nariño à Betulia, c'est un quartier populaire, pauvre. Et dans ces quartiers-là, c'est là qu'on vend et qu'on consomme le plus de drogue. Avant, sans exagérer, on comptait un mort, parfois deux, chaque semaine. Pardon, je n'arrive pas à en parler sans pleurer à chaque fois.
8: Pour mieux comprendre la situation, le maire nous emmène dans ce quartier qu'il décrit comme pris en otage. Depuis deux ans, l'édile tente de reprendre le contrôle.